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1: Bonjour, la vigilance orange canicule étendue à 61 départements ce mardi contre 16 hier, annonce Météo France qui alerte sur un nouvel épisode sévère et durable qui va nécessiter une vigilance particulière, notamment pour les personnes sensibles ou exposées. Et puis le risque d'incendie s'étend également ce mardi. Météo France classe 54 départements en risque élevé de feux de forêt et 3 en risque très élevé, l'Essonne, les Deux-Sèvres et le Vaucluse. Dans les Pyrénées-Orientales, le feu n'est pas fixé, a annoncé le ministre de l'Intérieur Laurent Nunez. L'incendie a déjà parcouru près de 5000 hectares depuis samedi soir. À partir de ce mardi, 8 nouveaux avions bombardier d'eau arrive en renfort dans le cadre d'un mécanisme de l'Union Européenne. Et puis alors que le réseau électrique va encore être mis à rude épreuve, les salariés du gestionnaire du réseau RTE tirent la sonnette d'alarme. Près de 4000 agents de maintenance ont exercé leur droit d'alerte face à la vulnérabilité des infrastructures lors des épisodes de canicule. Ils dénoncent des risques d'explosion d'appareils, une sécurité insuffisante pour le personnel. De son côté, la direction minimise et évoque un incident unique dans le Finistère, rappelant que son plan d'investissement est là pour adapter le réseau au climat. Jour de vérité pour Marine Le Pen, c'est aujourd'hui à 13h30 que la justice va se prononcer en appel dans l'affaire des assistants parlementaires européens. La décision va déterminer si la patronne du Rassemblement National écope d'une peine d'inéligibilité. Jordan Bardella, lui, se tient prêt à prendre la relève en cas d'empêchement de la candidate naturelle. Dans l'affaire Jubilard, l'avocat de l'accusé, maître Guy Debuisson, a affirmé hier que son client n'avait jamais eu l'intention de tuer son épouse. La défense semble vouloir écarter la qualification de meurtre au profit de celle de coup mortel, évoquant un excès de violence lors d'une dispute. Cédric Jubilard se dit désormais prêt à collaborer avec la justice et à indiquer où se trouve le corps. Washington DC aux États-Unis, plongé dans un nuage toxique après le feu d'artifice géant voulu par le président américain Donald Trump pour le 4 juillet. La capitale américaine a enregistré sa pire qualité de l'air de l'année. L'entreprise Pyrotechnico visait un record mondial avec 850 000 tirs en 40 minutes. Des alertes code violet pour la santé ont été déclenchées un peu partout à Washington, dans le Maryland et en Virginie. Enfin du football avec le Portugal qui a été éliminé et battu 1-0 par l'Espagne en 8e de finale de la Coupe du Monde.

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0: Do I Do sur Demoiselle. Vous avez reconnu bien sûr Stevie Wonder pour vous réveiller ce matin. Bienvenue. Demoiselle, que vous écoutez votre radio en Charente-Maritime. Excellentes vacances, bon réveil, bon boulot également pour ceux qui vont au boulot. Il est tout juste 7h sur Demoiselle. 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
2: Bonjour, les trois quarts de l'Hexagone en vigilance orange canicule aujourd'hui avec 61 départements concernés ce mardi. Météo France qui alerte sur un nouvel épisode sévère et durable qui va nécessiter une vigilance particulière, notamment pour les personnes sensibles ou exposées. Le risque d'incendie s'étend aussi avec 54 départements en risque élevé de feux de forêt et 3 en risque très élevé. Dans les Pyrénées-Orientales, le feu n'est toujours pas fixé, a annoncé le ministre de l'Intérieur Laurent Nunez. L'incendie a parcouru près de 4900 hectares et les évacuations, elles se poursuivent. Jour J pour Marine Le Pen, c'est ce mardi à 13h30 que la justice va se prononcer en appel dans l'affaire des assistants parlementaires européens. Une décision qui va déterminer si la patronne du Rassemblement National écope ou pas d'une peine d'inéligibilité. De son côté, Jordan Bardella se prépare pour prendre la relève. L'heure de vérité également pour le bac, plus que quelques heures avant les résultats. Quelques 730 000 candidats seront fixés sur leur sort à la mi-journée à partir de 11h30. En 2025, le taux de réussite au bac global avait atteint 91,8%. Dans l'affaire Jubilard, l'avocat de l'accusé affirme que son client n'avait jamais eu l'intention de tuer son épouse. La défense semble maintenant vouloir privilégier la piste de coups mortels après une énième dispute de couple qui aurait dégénéré. Cédric Jubilard se dit désormais prêt à collaborer. Encore des économies, le gouvernement a demandé aux partenaires sociaux de trouver 800 millions d'euros d'économies au sein de la branche accidents du travail et maladies professionnelles. Les syndicats et le patronat doivent proposer des mesures d'ici mi-juillet, sinon le gouvernement envisage de baisser le plafond d'indemnisation des salariés par décret dès cet été. En football, le président de la FIFA, Gianni Infantino, a officiellement condamné les propos racistes tenus par la sénatrice paraguayenne Celeste Amariam à l'encontre de Kylian Mbappé, qualifié d'idiot et de Camerounais colonisé à l'issue de la victoire française contre le Paraguay ce week-end au Mondial. Alors que le président Emmanuel Macron et plusieurs personnalités politiques ont apporté leur soutien aux joueurs, la sénatrice n'a toujours pas présenté ses excuses. Du côté des résultats, l'Espagne a éliminé le Portugal 1-0 en huitième de finale de la Coupe du Monde et puis la Belgique a écrasé les États-Unis 4-1. Enfin, Tadej Pogacar a lui remporté hier la troisième étape du Tour de France. Il endosse le maillot de leader.
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0: Mardi 7 juillet aujourd'hui.
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0: C'est la Saint Raoul et Raphaël, donc bonne fête à vous. Vous le savez, nous faisons partie des 61 départements en vigilance canicule. La Charente-Maritime fait partie de cette vigilance orange. On vous donnera quelques recommandations, bien sûr, dans l'information locale et départementale. Et nous reviendrons sur cette météo tout à l'heure, aux alentours des 7h25 sur l'antenne de Demoiselle. Excellent réveil à l'écoute des programmes de la radio d'ici. Vos vacances commencent bien, sous la chaleur. J'espère que vous avez passé une excellente nuit. Il a fait frais chez vous, j'espère en tout cas. Vous pouvez ouvrir pendant quelques heures et à partir de 10h, refermer si vous avez envie de garder le frais dans votre maison.

0: Caroline, à l'instant sur Demoiselle, c'était Zao et MC Solar. Aujourd'hui, en ce mardi 7 juillet, 188e jour de l'année, oh, c'est difficile à dire ça, on fête les Raoul et Ralph. Côté musique, Ringo Starr fête ses 86 ans, toujours aussi légendaire grâce aux Beatles. Julien Doré, lui, célèbre ses 44 ans. Aldebert a 53 ans et le musicien Richard Kolinka, lui, a 73 ans. L'humoriste Fary, lui, passe le cap des 35 ans au cinéma et à la télévision. Bérénice Bejo, elle, a 50 ans. Georgia Fox, elle, a tout simplement 58 ans. Elle a été révélée dans Les Experts. Et on n'oubliera pas Bénédicte Delmas, qui, elle, fête ses 54 ans. Et puis McFly, du célèbre duo McFly et Carlito, bah, lui, il fête aujourd'hui ses 40 ans. Dans quelques instants, rendez-vous avec... Teddy Swim, Mr. Norito, en programmation sur Demoiselle et pour vous réveiller. Il y aura également souvenir Elton John avec Your Thong sur Demoiselle. Et puis l'info arrive avec Emmanuel Bidot.
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0: 7h13.
14: 7h09. On aurait dû se coucher plus tôt.
0: Allez, on se replonge dans les souvenirs de Demoiselle. On a fouillé dans la discothèque et on prend un morceau sorti en 1970 sur Song. Premier grand succès d'Elton John, celui qui va véritablement en fait lancer sa carrière à l'international. Cette ballade, pleine de sincérité, est née d'un titre écrit par Bernie Taupin. Il a écrit les paroles en fait pendant qu'Elton John prenait son bain chez sa mère sur une simple feuille d'exercice de mathématiques. Et ça donne ce morceau, Your Song sur Demoiselle, Elton John, 7h passées de 14 minutes. Excellent réveil avec Demoiselle.

0: Et en song sur Demoiselle, hein, c'était bien sûr Elton John, à l'instant sur la radio d'ici souvenirs des années 70. Dans quelques minutes, on reparle météo sur Demoiselle. Pour le moment, c'est l'information locale et départementale.
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0: Et nous retrouvons sur Demoiselle les titres de l'info d'ici.
4: 11 studios et 2 T2 pour les jeunes actifs. Le foyer de jeunes travailleurs de Doluz-Doléron inauguré, un équipement essentiel pour garder les jeunes sur l'île lumineuse. Le réseau de transport en commun de la Carasse muscle. Une nouvelle délégation de services publics a été signée avec Transdev, avec des horaires élargis et plus de vélos en location en Pays Rouennais. L'aventure à Pont-l'Abbé d'Arnoux, l'ancien presbytère devient la maison des aventuriers avec comme modèle René Caillé et Victor et Louis.

0: Température comprise entre 33 et 36 degrés. Soyez particulièrement prudents. Les déchetteries de la Cara s'adaptent avec les fortes chaleurs. Pour ce mardi, les horaires sont modifiés. L'ensemble des sites des déchetteries sont ouverts de 7h à 14h pendant ces fortes chaleurs. La déchetterie de Saint-Sulpice-de-Royan est ouverte de 7h à 10h pour les professionnels et de 11h à 14h pour les particuliers. Les jours de fermeture hebdomadaire restent inchangés. À Dolus-d'Oléron, le foyer de jeunes travailleurs à l'honneur, l'établissement situé au sein du lotissement Enclouse-Gélis compte 11 studios et 2 T2 pour 4 personnes. La ville de Dolus avait mis à disposition son EHPAD en 2018 pour accueillir de jeunes actifs. Plusieurs années plus tard, il a été décidé de réhabiliter les locaux. Le bailleur social Habitat 17 a été retenu pour sa mise en œuvre et les travaux se sont terminés en février dernier. Les précisions du maire de Dolus, Thibaut Breschkoff.
1: La commune de Dolus était propriétaire d'un ancien EHPAD, un petit EHPAD sur la départementale. Et en 2014, donc, l'activité s'est arrêtée. Et par la suite, il a été décidé entre 2014 et 2019 de faire un test, de confier la gestion de cet établissement au CLAJ, qui est un partenaire bien implanté donc maintenant sur l'île d'Oléron, et qui se charge donc de trouver des jeunes, enfin de rencontrer les jeunes et de les placer donc dans ce foyer jeunes travailleurs. Et donc on était assez satisfait de ce test qui s'est déroulé sur ces quelques années, et c'est pour cette raison que a émergé l'idée que il faudrait que la collectivité, que collectivement qu'on investisse pour réhabiliter complètement ce bâtiment qui était quand même dans son jus, qui n'avait pas fait l'objet de rénovation depuis très longtemps. Donc si on voulait avoir vraiment un établissement durable, adapté, agréable pour les jeunes, il était important de faire la rénovation et la transformation complète du bâtiment. Finalement, on a gardé l'enveloppe générale et pour faire plus d'une dizaine de chambres et puis également deux studios à l'étage.
0: Montant de l'opération, 1 200 000 euros. Sur l'agenda, les élus de la communauté de communes du bassin de Marennes se réunissent ce mardi après-midi à partir de 14h30. Parmi les sujets à l'ordre du jour, la justification de l'utilité publique de l'opération pour le projet d'aire de grand passage de gens des voyages à Marennes-Hiers-Brouage. La Cara et Transdev musclent leur jeu en matière de transport public sur le pays royennais. La communauté d'agglomération Royan-Atlantique et Transdev ont renouvelé ce lundi matin une délégation de services publics pour une durée de 8 ans. Un nouveau réseau des transports urbains et interurbains entièrement repensé et qui sera effectif le 1er septembre prochain. Parmi les évolutions les plus notables, la refonte du transport à la demande et des plages horaires élargies avec des bus qui passeront plus tôt et plus tard. Il s'agit de cibler les déplacements domicile-travail. Christian Pitard, vice-président de la CARA chargé des transports.
2: Surtout, ce qui va être le plus important, c'est des changements d'horaire. Dès le matin, les habitants de la communauté d'agglomération vont trouver des bus à partir de 7h. Des bus seront à disposition. Les transports commenceront à 7h, 7h, 20h. Donc, une augmentation des passages, une augmentation des bus, notamment pour aller au travail, etc. Ça va être très important. Et puis surtout, la desserte sur le sud de la communauté d'agglomération, où c'est la campagne, c'est un peu plus compliqué, mais en quelque sorte, ça va toucher à peu près 22 000 personnes. 25 000 personnes qui vont pouvoir aller en gros 2 heures avant le départ du bus, téléphoner au service de la communauté d'agglomération pour qu'on vienne les chercher chez eux, et on les ramène chez eux et ils pourront comme ça venir prendre le bus en toute sécurité, et ça va vraiment apporter un vrai plus. Et cette extension du réseau va toucher 7 communes supplémentaires, la commune de Chaillivette notamment, Cormécluse, Grésac, L'Aiguille-sur-Seudre, Le Chai, Sablonceau, Saint-Romain-de-Benet, ces 7 communes, ça se rajoute au réseau qui s'étendait sur 17 communes. Donc 24 communes vont être impactées par ce changement d'horaire dès la rentrée de septembre.
0: La Cara et Transdev qui offrent également l'offre vélo, en particulier pour la location longue durée et sans trop impacter les loueurs professionnels. Un investissement plus conséquent puisque l'enveloppe financière de la délégation de services publics Cara Transdev passe de 5,5 millions d'euros à 8 millions. Le pont suspendu d'Autun-et-Charente, lauréat du Grand Prix du patrimoine et tourisme local. La Fondation du patrimoine a organisé un vote en ligne qui a mobilisé près de 70 000 participants en juin. Et le monument historique Tonacois s'illustre. Il obtient le troisième prix, soit 100 000 euros avec 11% des suffrages. Derrière le second, le centre historique minier de Léouard. Et le premier prix pour le château médiéval de Château sur Hept dans l'Eure. Des dotations

0: millions qui vont permettre d'aider au financement des travaux de restauration du pont suspendu. La maison des aventuriers, grande nouveauté à Pont-l'Abbé-d'Arnoux, elle a été inaugurée samedi dernier par le maire Alexandre Schneider et le président de la communauté de communes Cœur de Saint-Ange, Sylvain Barraud. L'ancien presbytère du 15e siècle a été réaménagé et il devient désormais le théâtre d'une nouvelle aventure originale. La maison retrace la vie d'aventuriers qui ont des liens avec Pont-l'Abbé-d'Arnoux, René Caillé ainsi que Victor et Louis Lyotard, père et fils, car Pont-l'Abbé-d'Arnoux est une terre d'aventuriers, le maire Alexandre Schneider.
1: Finalement, quand on a monté cette maison, on est parti de ce postulat d'en avoir trois sur la commune. Et on s'est rendu compte qu'il y avait énormément de grands voyageurs et des explorateurs, comme on disait à cette époque-là, sur toute la Saintonge romane et plus largement sur la Charente-Maritime, avec les ports de La Rochelle, de Rochefort, etc. Et donc chaque année, on va faire une exposition en plus sur des aventuriers méconnus de notre territoire. Voilà, ce qui en fait un lieu un peu unique sur le département et même presque largement sur la région, où voilà, on pourra vraiment parler des aventuriers hommes et femmes, parce qu'il y avait aussi des femmes, et c'était encore plus compliqué à cette période 19e et avant, et on va mettre à l'honneur du coup ces grands explorateurs et toutes les valeurs qui peuvent véhiculer de courage, de curiosité et de voilà d'être capable de rencontrer d'autres civilisations que les nôtres, et c'est juste passionnant.
0: Le montant de l'opération, 175 000 euros. La maison des aventuriers est située rue du Sénéchal à Pont-l'Abbé-d'Arnoux. Et maintenant, vos loisirs, vos sorties pour ce mardi dans Quartier d'été.
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0: En Pays Marais-Oléron, à Saint-Pierre-d'Oléron, marché nocturne à la Cotinière à partir de 17h30 avec plus de 50 artisans. En Pays Rochefort et à Rochefort, la maison de l'égalité femmes-hommes organise un escape game intitulé Le Carnet d'Anna. C'est à 18h sur réservation. En Pays Rouennais, à Saint-Palais-sur-Mer, c'est le mardi des bouquinistes sur la place de l'Océan toute la journée. Et puis en Pays Saintet, à Trizé, l'abbaye accueille l'exposition d'art lieu de passage par Anne Sossois et Laurent Noël à découvrir jusqu'au 30 août.
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0: On passe au sport en cyclisme. L'agenda a été particulièrement rempli le week-end dernier avec samedi le Critérium sur herbe de Champagnole et dimanche les championnats de l'avenir Nouvelle-Aquitaine avec la chaleur pour paramètre très important. Patrick Adriensens.
4: Les 21 coureurs et coureuses invités samedi sur le vélodrome de Champagnole n'ont pas ménagé leur peine sur cet anneau en herbe rendu particulièrement difficile à cause des conditions météo. La chaleur bien sûr, environ 34 degrés, mais aussi la sécheresse de la piste ont obligé les concurrents à donner le maximum pour assurer le spectacle. On est à bloc pour rouler à 30 à l'heure, lâché Ludovic Brivadi du VC Rochefort. Malgré ces contraintes, les 8 courses au menu ont permis de voir évoluer des pistards de haut niveau. Pauline Alain remportait la course tempo après un cavalier seul. Lilou, Jovin, jeune espoir licencié à Marmande, s'imposait lors de la course au point. Et la Vendéenne, Flavie Boulet, restait la dernière en course lors de l'élimination. Du côté des garçons, l'univo fut aussi très relevé, avec les participations entre autres de Donovan Grondin, professionnel chez Arkea durant 6 ans, de l'enfant du pays Grégory Pouvreau, et ainsi Kerwan Beignet, tout récent champion de France. Ensuite, samedi et dimanche, les championnats régionaux de l'avenir organisés par le VC Saint-Thé étaient réservés aux licenciés U15 à U19 ainsi qu'aux dames de catégorie élite. Alban Picard de Marmande, futur membre de l'équipe réserve FDJ, s'est imposé en U19 devant le meilleur junior national Lancelot Gaillant. La course U17 a vu la victoire du coureur de Bressuire Baptiste Baudy, qui était déjà champion départemental des Deux-Sèvres. Chez les dames, Cassiopée Châtel de Dordogne Sud Cyclisme a dû s'incliner au sprint face à Diane Frouard du CC Marmande après avoir effectué toute la course en tête. En U19, Lilou Jovin remporte le titre et termine 3e au classement scratch. Une superbe performance alors qu'elle évoluait la veille sur le vélodrome en herbe de Champagnole.
5: Oui, c'est vrai que j'y ai cru jusqu'au bout. Après, c'est vrai que je m'y suis pris peut-être un peu tard. Bon, de toute manière, moi, l'objectif, c'était pour le titre U19. Donc, et puis bon, Diane gagne devant, donc c'est très très bien. Aujourd'hui et hier, vu qu'on a remporté tous les titres, mis à part le titre cadet, mais bon, on est quand même troisième, donc c'est plutôt positif. Du coup, il y a les championnats de France qui arrivent dans une semaine ou deux.
4: Et la jeune Lilou sera présente autour de Charente-Maritime.
0: Et l'épreuve se déroulera le premier week-end de d'août. On passe maintenant aux nouvelles du ciel.
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6: Eh bien, nous sommes mardi matin. Aujourd'hui, les températures minimales sont déjà chaudes. Comptez 23 degrés du côté des îles comme Oléron, 24 degrés à Jonzac, Essente ainsi que Rochefort, 25 degrés à Royan et La Rochelle. Le vent de nord-est pourra aller jusqu'à 25 km/h ce matin. Puis petit à petit, les températures vont progresser jusqu'à nous laisser cet après-midi 35 degrés sur Oléron, 36 sur l'île de Ré, 38 degrés à Royan et La Rochelle, 41 degrés à Jonzac, Sainte, Rochefort, Saint-Jean-d'Angély, 42 degrés à Brive-sur-Charente vers 17h. Le vent de sud-ouest pourra aller jusqu'à 35 km/h. Enfin, durant la nuit de mardi à mercredi, les températures resteront élevées avec des minimales aux alentours des 19 à 21 degrés. Je vous rappelle que nous sommes en vigilance orange canicule pour toute cette journée de mardi, mais également mercredi.
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6: Et c'est avec Anthony Verpillon. Bonjour Anthony.
8: Et bonjour à toutes et à tous. On débute avec l'élimination du pays hôte à la Coupe du Monde 2026. Les États-Unis sont complètement passés à côté de leur huitième de finale en s'inclinant lourdement 4 buts à 1 face à la Belgique cette nuit. De Ketelaer a inscrit un doublé. Van Aken et Lukaku ont scellé le score pour les Diables Rouges. Tillman avait égalisé en 20 pour les États-Unis. Et il y a visiblement une justice dans le football après la mascarade du président américain Donald Trump qui a appelé le président de la FIFA, Gianni Infantino, pour faire lever la sanction contre l'attaquant américain Folarin Balogun, exclu lors des 16e de finale et qui aurait dû être logiquement suspendu hier. Ces 8e de finale ont donc été fatales aux pays organisateurs de ce mondial, puisque le Canada, le Mexique et donc les États-Unis sont tous éliminés dès les 8e de finale. Dans l'autre 8e de la soirée, l'Espagne a terrassé le Portugal en fin de match. Succès espagnol 1-0 grâce à un but de Merino à la 91e minute de jeu. Certainement la fin de carrière international de Cristiano Ronaldo qui a déjà largement dépassé la limite pour disputer cette Coupe du Monde à 41 ans. Espagnols et Belges s'affronteront donc en quart de finale vendredi soir à 21h à Los Angeles. Mais d'ici là, il y a deux huitièmes de finale encore ce soir, l'Argentine et l'Égypte. Elles s'affrontent à 18h heure française au Mercedes-Benz Stadium d'Atlanta. Notez qu'Argentins et Égyptiens ne s'étaient rencontrés qu'une seule fois dans l'histoire lors des demi-finales des JO de 1928 pour une large victoire de l'Argentine. 6-0. Et l'autre match de la soirée opposera la Suisse à la Colombie, coup d'envoi à 22h du côté de Vancouver. En cyclisme, c'est déjà le roi du peloton. Tadej Pogacar a remporté la troisième étape du Tour de France 2026 hier après-midi aux Angles. Le Slovène s'empare du même coup du maillot jaune de leader. Notez la belle performance de Paul Sexas qui a terminé quatrième de l'étape au contact des favoris et se retrouve sixième au général à 48 secondes de Pogacar. Enfin en tennis, Novak Djokovic va tenter de se hisser en demi-finale du Grand Chelem londonien de Wimbledon en affrontant le Canadien Félix Auger-Aliassime à partir de 17h30. Très belle journée de sport.
6: C'est la fête au Raoul et au Ralph aujourd'hui, en ce mardi 7 juillet, 7h passées 34 minutes. Bienvenue, merci de nous avoir rejoint sur Demoiselle. On aurait dû se coucher plus tôt pour vous réveiller. La voix de Teddy Swim, Mr. Know It All et Tom Kazak à suivre.

0: Les années 90 à l'honneur dans quelques instants avec Niagara, quand la ville dort sur Demoiselle, c'est ce que je vous propose après Tom Kazak et les pronostics.
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2: Bonjour, bonjour à tous. 16 concurrents âgés de 3 ans ont rendez-vous dans le prix du Roi Soleil à l'hippodrome de Chantilly à l'occasion du Quintet Plus de ce mardi 7 juillet 2026. Disputé sur les 2000 mètres de la piste du Jockey Club, le départ sera donné vers 18h30. En tête de notre sélection, le 15, Mister Black, sur la lancée de ses 4 dernières prestations, il peut l'emporter. Suivi du 7, Egyptian Glory, qui doit confirmer sa 2e place récemment dans la course référence. L'Astiamo Bello, premier ce jour-là, peut surmonter sa récente pénalisation. Le 6, Waramini, peut à très belle cote prendre une place dans la bonne combinaison. Et enfin le 5, Zelzara, sur la montante actuellement, il complétera notre sélection. Une sélection que vous pouvez retrouver sur ma chaîne YouTube Tom Kazak, les pronostics hippiques avec mes dernières minutes. Donc notre choix aujourd'hui, premier le 15, Mr Black. Second le 7, Egyptian Glory. Troisième, l'Astiamo Bello. Quatrième, le 6, Waramini. Cinquième, le 5, Zelzara. Le second choix, le 13, le 14 et le 3. Et à vous la fortune!
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0: Quand la ville dort sur Demoiselle. C'était qui le tour, hein, le titre de Mylène Farmer dans quelques minutes sur la radio d'ici, mais également l'horoscope de Julia, c'est ce que je vous promets, à tout de suite.
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0: Et il est temps pour vous de retrouver Julia pour l'horoscope du jour. Bonjour Julia.
17: Bonjour à tous, on commence votre horoscope de ce mardi 7 juillet par les béliers. Tout semble s'organiser facilement, vous avancez avec efficacité.
18: Taureau, votre détermination vous pousse à réaliser une idée qui vous tient à cœur.
19: Gémeaux, votre bonne humeur est communicative, les échanges sont chaleureux et spontanés.
20: Cancer, vous faites preuve d'une belle assurance, rien ne semble pouvoir vous arrêter.
21: Lion, de nouvelles rencontres apportent un vent de fraîcheur à votre journée.
22: Vierge, les démarches sont facilitées, vous progressez dans une ambiance sereine.
23: Balance, votre écoute fait du bien à votre entourage, votre présence rassure.
24: Scorpion, exprimez ce que vous ressentez, vos paroles auront un bel impact.
25: Sagittaire, les imprévus vous stimulent plus qu'ils ne vous prennent.
26: Capricorne, vous profitez pleinement de l'instant présent, cette légèreté vous fait du bien.
27: Verseau, une simple conversation pourrait déboucher sur une belle opportunité.
28: Et enfin, les poissons, votre intuition vous conduit vers de beaux moments de partage.
29: Je vous souhaite à tous une très belle journée.
0: Merci Julia.
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0: Voici l'expresso de l'info, c'est avec Emmanuel Bidot.
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31: Alerte orange canicule toujours en cours en Charente-Maritime. La vague de chaleur se poursuit ce mardi avec un mercure qui va grimper encore à la mi-journée jusqu'à 40 degrés du côté de Saintes et à l'est du département. On respirera un peu mieux sur le littoral avec des températures comprises entre 33 et 36 degrés. Soyez particulièrement prudents. Les déchetteries de la communauté d'agglomération Royan-Atlantique s'adaptent avec ces fortes chaleurs. Pour ce mardi, les horaires sont modifiés. L'ensemble des sites des déchetteries sont ouverts de 7h à 14h pendant les fortes chaleurs. La déchetterie de Saint-Sulpice de Royan est ouverte de 7h à 10h pour les professionnels et de 11h à 14h pour les particuliers. Les jours de fermeture hebdomadaire restent inchangés. À Dolus d'Oléron, le foyer de jeunes travailleurs à l'honneur. L'établissement situé au sein du lotissement Enclouse-Gélis compte 11 studios et 2 T2 pour 4 personnes. La ville de Dolus avait mis à disposition son EHPAD en 2018 pour accueillir de jeunes actifs. Plusieurs années plus tard, il a été décidé de réhabiliter les locaux. Le bailleur social Habitat 17 a été retenu pour sa mise en œuvre et les travaux se sont terminés en février dernier. Un foyer pour jeunes actifs à des loyers dont les prix défient toute concurrence. Il est particulièrement prisé et il affiche complet. Montant de l'opération, 1 200 000 euros. Sur l'agenda, les élus de la communauté de communes du bassin de Marennes se réunissent ce mardi après-midi à partir de 14h30. Parmi les sujets à l'ordre du jour, la justification de l'utilité publique de l'opération pour le projet d'aire de grand passage des gens du voyage à Marennes hier ce brouage. La CARA et Transdev musclent leur jeu en matière de transport public sur le pays royanais. La communauté d'agglomération a renouvelé ce lundi matin une délégation de services publics avec Transdev pour une durée de 8 ans. Un nouveau réseau des transports urbains et interurbains entièrement repensé et qui sera effectif le 1er septembre prochain. Parmi les évolutions les plus notables, la refonte du transport à la demande et des plages horaires élargies avec des bus qui passeront plus tôt et plus tard. Il s'agit de cibler les déplacements domicile-travail. La CARA et Transdev qui étoffent également l'offre vélo, en particulier pour la location longue durée et sans trop impacter les loueurs professionnels. Un investissement conséquent puisque l'enveloppe financière de la délégation de services publics passe de 5,5 millions d'euros à 8 millions. La météo, alerte orange, canicule toujours en cours avec encore de la chaleur ce mardi.
0: Emmanuel, on va s'intéresser maintenant à votre météo marine sur Demoiselle.
31: Il n'y a pas de bulletin météo spécial. Nous avons un anticyclone 1023 hectopascal sur le nord de la France, s'affaissant progressivement. Les prévisions pour aujourd'hui, vent variable 2 à 4 Beaufort, une mer belle à peu agitée, une houle non significative, un soleil prédominant avec une bonne visibilité. Pour la nuit prochaine, vent de nord-ouest 2 à 4 Beaufort, une mer peu agitée, une houle d'ouest 0,50 m à 1 m s'amplifiant, un ciel clair à peu nuageux avec une bonne visibilité. À Royan, aujourd'hui, la mer haute à 10h37 se rabasse à 16h37, coefficient de marée 59 et 56.
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0: Et comme promis, voici Mylène Farmer. C'est à qui le tour sur Demoiselle. Bon réveil, 7h53.

0: Hey, no creda à l'instant sur Demoiselle, c'était bien sûr Quincy Jones sur la radio d'ici. Excellent réveil, merci de nous avoir rejoints en ce mardi, en ce 188e jour de l'année. Vous êtes en vacances, vous êtes au boulot, vous attendez les vacances pour la fin de la semaine. Ah merde, ça c'est possible également. On est là pour vous accompagner, il est tout juste 8h. 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
0: Et c'est Frédéric Fouquet à 8 heures qui s'attelle à l'information nationale et internationale.
2: Bonjour, 61 départements concernés par une vigilance orange canicule dès ce midi. La température va encore grimper ces prochains jours avec ce troisième épisode de forte chaleur. Et puis le risque d'incendie s'étend aussi. 54 départements sont en risque élevé de feu de forêt et 3 en risque très élevé. Dans les Pyrénées-Orientales, le feu n'est pas encore fixé. L'incendie a parcouru 4900 hectares sans progression. Mais les évacuations, elles se poursuivent et de nouvelles communes fuient les flammes. L'Union européenne a annoncé l'envoi de renforts. Pourra-t-elle se présenter? C'est ce mardi à 13h30 que la justice va se prononcer en appel dans l'affaire des assistants parlementaires européens. Une décision qui va déterminer si Marine Le Pen écope ou pas d'une peine d'inéligibilité. De son côté, Jordan Bardella se tient prêt à assurer la relève. L'heure de vérité également pour le bac. Plus que quelques heures avant les résultats, 730 000 candidats vont être fixés sur leur sort à la mi-journée à partir de 11h30. En 2025, le taux de réussite au bac global avait atteint 91,8%. Dans l'affaire Jubilard, l'avocat de l'accusé affirme que son client n'a jamais eu l'intention de tuer son épouse. La défense semble désormais privilégier la piste de coups mortels après une énième dispute du couple qui aurait dégénéré. Cédric Jubilard se dit désormais prêt à collaborer. Emmanuel Macron est en Syrie. Le président est arrivé hier soir à Damas pour une visite inédite, la première en Syrie d'un chef d'État d'une puissance occidentale depuis la chute de Bachar el-Assad. Nouvel incident dans le détroit d'Ormuz. Un tanker a été touché par un projectile non identifié au large d'Oman. Des responsables américains évoquent de leur côté deux navires commerciaux visés par des missiles iraniens, et ce malgré le protocole d'accord signé mi-juin entre Washington et Téhéran. En football, le président de la FIFA, Gianni Infantino, a officiellement condamné les propos racistes tenus par la sénatrice paraguayenne Céleste Amaria à l'encontre de Kylian Mbappé. C'était après la victoire française contre le Paraguay. Alors que le président Emmanuel Macron et d'autres personnalités politiques ont aussi apporté leur soutien aux joueurs, la sénatrice n'a toujours pas présenté ses excuses. Et puis du côté des résultats de ce mondial, l'Espagne a éliminé le Portugal 1-0 en huitième de finale. Et puis la Belgique, elle, a écrasé les États-Unis 4-1. Enfin, le Tour de France avec Tadej Pogacar qui a remporté hier la troisième étape et qui endosse le maillot jaune. La quatrième étape partira aujourd'hui de Carcassonne.
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0: mardi 7 juillet aujourd'hui.
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0: 188e jour de l'année, c'est la Saint Raoul et Ralph. En cette nouvelle journée de canicule en Charente-Maritime, vous l'avez entendu, nous faisons partie des 61 départements en vigilance orange pour de fortes chaleurs sur l'ensemble de notre département. Le territoire et l'Hexagone est envahi par ces chaleurs. Soyez très prudents, on boit de l'eau, on évite de s'exposer au soleil entre midi et 17h. Et puis surtout, on essaye de rester au frais, en tout cas, si vous le pouvez.
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0: 8h06 sur Demoiselle, c'était Christophe Willemé et Système à l'instant sur la radio d'ici. 7 juillet aujourd'hui, Saint Ralph et Raoul, quelques anniversaires à fêter. Ringo Starr fête ses 86 ans, toujours aussi légendaire grâce bien sûr aux Beatles. Julien Doré célèbre ses 44 ans, Aldebert lui a 53 ans et le musicien Richard Kolinka a 73 ans. L'humoriste Farid passe le cap des 35 ans avec son humour élégant et son sens de la répartie au cinéma et à la télévision. L'actrice Bérénice Bejo fête ses 50 ans. Georgia Fox, elle, révélée dans Les Experts, a tout juste 58 ans. Bénédicte Delmas, elle, a 54 ans. Et puis le créateur de contenu McFly célèbre ses 40 ans aujourd'hui. Bon anniversaire à vous qui êtes nés bien sûr le même jour que ces célébrités. Marilyn Brooks, on se replonge dans les années 90, fin 90 également, avec Beach, ce sera dans quelques instants, et puis on s'intéressera à l'information locale et départementale avec Emmanuel Bidot, à tout de suite.
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1: Ah oui, hein, demoiselle, c'est le meilleur des hits pour vous réveiller tous les matins. Je vous replonge dans notre discothèque et on part en 1997 avec Beach. C'est le titre qui a révélé en fait Meredith Brooks au grand public, premier extrait de son album Blurring the Age. Le morceau a marqué les années 90 avec son message assumé. Une femme peut être à la fois forte, sensible, rebelle, tendre, sans avoir à rentrer dans une case. Meredith Brooks, c'est Beach sur Demoiselle. Bon réveil.

0: Meredith Brooks sur Demoiselle.
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0: Et temps pour vous de retrouver l'information locale et départementale, c'est avec Emmanuel Bidot.
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0: Et nous retrouvons sur Demoiselle les titres de l'info d'ici.
4: 11 studios et 2 T2 pour les jeunes actifs. Le foyer de jeunes travailleurs de Doluz-Doléron inauguré, un équipement essentiel pour garder les jeunes sur l'île lumineuse. Le réseau de transport en commun de la Carasse muscle. Une nouvelle délégation de services publics a été signée avec Transdev, avec des horaires élargis et plus de vélos en location en Pays Rouennais. L'aventure à Pont-l'Abbé d'Arnoux, l'ancien presbytère devient la maison des aventuriers avec comme modèle René Caillé et Victor et Louis Lyotard, père et fils. La météo a l'air orange canicule toujours en cours avec encore de la chaleur ce mardi. Et tout d'abord, alerte orange canicule toujours en cours en Charente-Maritime. La vague de chaleur se poursuit ce mardi avec un mercure qui va grimper encore à la mi-journée jusqu'à 40 degrés du côté de Saintes et à l'est du département. On respirera un peu mieux sur le littoral avec des températures comprises entre 33 et 36 degrés. Soyez particulièrement prudents. Les déchetteries de la Carasse s'adaptent avec les fortes chaleurs. Pour ce mardi, les horaires sont modifiés. L'ensemble des sites des déchetteries sont ouverts de 7h à 14h pendant ces fortes chaleurs. La déchetterie de Saint-Sulpice-de-Royan est ouverte de 7h à 10h pour les professionnels et de 11h à 14h pour les particuliers. Les jours de fermeture hebdomadaire restent inchangés. À Doluz-Doléron, le foyer de jeunes travailleurs à l'honneur. L'établissement situé au sein du lotissement Enclouse-Gélis compte 11 studios et 2 T2 pour 4 personnes. La ville de Doluz avait mis à disposition son EHPAD en 2018 pour accueillir de jeunes actifs. Plusieurs années plus tard, il a été décidé de réhabiliter les locaux. Le bailleur social Habitat 17 a été retenu pour sa mise en œuvre et les travaux se sont terminés en février dernier. Les précisions du maire de Doluz, Thibaut Breschkoff.
5: La commune de Doluz était propriétaire d'un ancien EHPAD, un petit EHPAD sur la départementale. Et en 2014, donc, l'activité s'est arrêtée et par la suite, il a été décidé entre 2014 et 2019 de faire un test de confier la gestion de cet établissement au CLAJ, qui est un partenaire bien implanté donc maintenant sur l'île d'Oléron et qui se charge

0: qui n'avait pas fait l'objet de rénovation depuis très longtemps. Donc, si on voulait avoir vraiment un établissement durable, adapté, agréable pour les jeunes, eh ben, il était important de faire la rénovation et la transformation complète du bâtiment. Finalement, on a gardé l'enveloppe générale et pour faire plus d'une dizaine de chambres et puis également deux studios à l'étage.
1: Le montant de l'opération, 1 200 000 euros. Sur l'agenda, les élus de la communauté de communes du bassin de Marennes se réunissent ce mardi après-midi à partir de 14h30. Parmi les sujets à l'ordre du jour, la justification de l'utilité publique de l'opération pour le projet d'aire de grand passage de gens des voyages à Marennes-Hiers-Brouage. La CARA et Transdev musclent leur jeu en matière de transport public sur le pays royennais. La communauté d'agglomération Royan-Atlantique et Transdev ont renouvelé ce lundi matin une délégation de services publics pour une durée de 8 ans. Un nouveau réseau des transports urbains et interurbains entièrement repensé et qui sera effectif le 1er septembre prochain. Parmi les évolutions les plus notables, la refonte du transport à la demande et des plages horaires élargies avec des bus qui passeront plus tôt et plus tard. Il s'agit de cibler les déplacements domicile-travail. Christian Pitard, vice-président de la CARA chargé des transports.
2: Surtout, ce qui va être le plus important, c'est des changements d'horaire. Dès le matin, les habitants de la communauté d'agglomération vont trouver des bus à partir de 7h. Des bus seront à disposition. Les transports commenceront à 7h, 7h, 20h. Donc, une augmentation des passages, une augmentation des bus, notamment pour aller au travail, etc. Ça va être très important. Et puis surtout, la desserte sur le sud de la communauté d'agglomération, où c'est la campagne, c'est un peu plus compliqué. Mais en quelque sorte, ça va toucher à peu près 22 000 personnes. 25 000 personnes qui vont pouvoir aller en gros 2 heures avant le départ du bus, téléphoner au service de la communauté d'agglomération pour qu'on vienne les chercher chez eux et on les ramène chez eux et ils pourront comme cela venir prendre le bus en toute sécurité et ça va vraiment apporter un vrai plus. Et cette extension du réseau va toucher 7 communes supplémentaires, la commune de Chaillivette notamment, Cormécluse, Grésac, L'Aiguille-sur-Seudre, Le Ché, Sablonceau, Saint-Romain-de-Benet, ces 7 communes, ça se rajoute au réseau qui s'étendait sur 17 communes. Donc 24 communes vont être impactées par ce changement d'horaire dès la rentrée de septembre.
1: La CARA et Transdev qui offrent également l'offre vélo, en particulier pour la location longue durée et sans trop impacter les loueurs professionnels. Un investissement plus conséquent puisque l'enveloppe financière de la délégation de services publics CARA Transdev passe de 5,5 millions d'euros à 8 millions. Le pont suspendu de Tonnerre-Charente, lauréat du Grand Prix du patrimoine et tourisme local. La Fondation du patrimoine a organisé un vote en ligne qui a mobilisé près de 70 000 participants en juin et le monument historique Tonnacois s'illustre. Il obtient le troisième prix, soit 100 000 euros avec 11% des suffrages. Derrière le second, le centre historique minier de Léouard et le premier prix pour le château médiéval de Château sur Epte dans l'Eure. Des dotations qui vont permettre d'aider au financement des travaux de restauration du pont suspendu. La maison des aventuriers, grande nouveauté à Pont-l'Abbé-d'Arnoux, elle a été inaugurée samedi dernier par le maire Alexandre Schneider et le président de la communauté de communes Cœur de Saint-Ange, Sylvain Barraud. L'ancien presbytère du 15e siècle a été réaménagé et il devient désormais le théâtre d'une nouvelle aventure originale. La maison retrace la vie d'aventuriers qui ont des liens avec Pont-l'Abbé-d'Arnoux, René Caillé ainsi que Victor et Louis Lyotard, père et fils, car Pont-l'Abbé-d'Arnoux est une terre d'aventuriers. Le maire Alexandre Schneider.
3: Finalement, quand on a monté cette maison, on est parti de ce postulat d'en avoir 3 sur la commune. Et on s'est rendu compte qu'il y avait énormément de grands voyageurs et des explorateurs, comme on disait à cette époque-là, sur toute la Saintonge romane et plus largement sur la Charente-Maritime, avec les ports de La Rochelle, de Rochefort, etc. Et donc chaque année, on va faire une exposition en plus sur des aventuriers méconnus de notre territoire. Voilà, ce qui en fait un lieu un peu unique sur le département et même presque largement sur la région, où voilà, on pourra vraiment parler des aventuriers hommes et femmes, parce qu'il y avait aussi des femmes, et c'était encore plus compliqué à cette période, 19e et avant. Et on va mettre à l'honneur, du coup, ces grands explorateurs et toutes les valeurs qu'ils peuvent véhiculer de courage, de curiosité et d'être capable de rencontrer d'autres civilisations que les nôtres. Et c'est juste passionnant.
1: Le montant de l'opération, 175 000 euros. La maison des aventuriers est située rue du Sénéchal à Pont-l'Abbé-d'Arnoux. Et maintenant, vos loisirs, vos sorties pour ce mardi dans Quartier d'été.
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1: En Pays Marais-Oléron, à Saint-Pierre-d'Oléron, marché nocturne à la Cotinière à partir de 17h30 avec plus de 50 artisans. En Pays Rochefort et à Rochefort, la maison de l'égalité femmes-hommes organise un

0: escape game intitulé Le Carnet d'Anna. C'est à 18h sur réservation. En Pays Rouennais, à Saint-Palais-sur-Mer, c'est le mardi des bouquinistes sur la place de l'Océan toute la journée. Et puis en Pays Saintet, à Trizé, l'abbaye accueille l'exposition d'art Lieu de passage par Anne Sossois et Laurent Noël, à découvrir jusqu'au 30 août.
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0: On passe au sport en cyclisme. L'agenda a été particulièrement rempli le week-end dernier avec samedi le Critérium sur herbe de Champagnole et dimanche les championnats de l'avenir Nouvelle-Aquitaine avec la chaleur pour paramètre très important. Patrick Adriensens.
2: Les 21 coureurs et coureuses invités samedi sur le vélodrome de Champagnole n'ont pas ménagé leur peine sur cet anneau en herbe rendu particulièrement difficile à cause des conditions météo. La chaleur bien sûr, environ 34 degrés, mais aussi la sécheresse de la piste ont obligé les concurrents à donner le maximum pour assurer le spectacle. On est à bloc pour rouler à 30 à l'heure, lâché Ludovic Brivadi du VC Rochefort. Malgré ces contraintes, les 8 courses menues ont permis de voir évoluer des pistards de haut niveau. Pauline Alain remportait la course tempo après un cavalier seul. Lilou, Jovin, jeune espoir licencié à Marmande, s'imposait lors de la course au point. Et la Vendéenne, Flavie Boulet, restait la dernière en course lors de l'élimination. Du côté des garçons, le niveau fut aussi très relevé, avec les participations entre autres de Donovan Grondin, professionnel chez Arkea durant 6 ans, de l'enfant du pays Grégory Pouvreau, et ainsi Kerwan Beignet, tout récent champion de France. Ensuite, samedi et dimanche, les championnats régionaux de l'avenir organisés par le VC Saintet étaient réservés aux licenciés U15 à U19, ainsi qu'aux dames de catégorie élite. Alban Picard de Marmande, futur membre de l'équipe réserve FDJ, s'est imposé en U19 devant le meilleur junior national Lancelot Gaillant. La course U17 a vu la victoire du coureur de Bressuire, Baptiste Baudy, qui était déjà champion départemental des Deux-Sèvres. Chez les dames, Cassiopée Châtel de Dordogne Sud Cyclisme a dû s'incliner au sprint face à Diane Frouard du CC Marmande après avoir effectué toute la course en tête. En U19, Lilou Jovin remporte le titre et termine 3e au classement scratch. Une superbe performance alors qu'elle évoluait la veille sur le vélodrome en herbe de Champagnole.
3: Oui, c'est vrai que j'y ai cru jusqu'au bout. Après, c'est vrai que je m'y suis pris peut-être un peu tard. Bon, de toute manière, moi, l'objectif, c'était pour le titre U19. Et puis, Diane gagne devant, donc c'est très, très bien. Aujourd'hui et hier, vu qu'on a remporté tous les titres, mis à part le titre cadet, mais bon, on est quand même 3e, donc c'est plutôt positif. Du coup, il y a les championnats de France qui arrivent dans une semaine ou deux.
2: Et la jeune Lilou sera présente autour de Charente-Maritime.
0: Et l'épreuve se déroulera le premier week-end d'août. On passe maintenant aux nouvelles du ciel.
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5: Eh bien écoutez, nous sommes en vigilance orange, vous le savez, canicule pour toute cette journée. Demain également, un mardi matin, donc où les minimales accrochent les 24 degrés du côté d'Oléron et Jonzac, Saintes et Rochefort, 25 degrés à Royan et La Rochelle. Cet après-midi, comptez sur un mercure qui va grimper fortement, 35 à 36 degrés sur Oléron et l'île de Ré, 39 degrés à Royan et La Rochelle, 41 à Jonzac, Saintes, Rochefort et Saint-Jean-d'Angély. Je vous donne 42 degrés du côté de Brive-sur-Charente vers 17h. Il va faire donc chaud, très chaud. Pensez à vous protéger, pensez à rester chez vous dans des endroits frais et surtout, pensez à vous hydrater. Vent de secteur sud-ouest avec des rafales jusqu'à 35 km/h. Enfin, durant cette nuit, de mardi à mercredi, les températures resteront toujours élevées. Les minimales seront comprises entre 19 et 21 degrés.
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5: Bienvenue, bon réveil, merci de nous avoir rejoints sur Demoiselle. Si vous allez bosser, bon courage, il est déjà 8h30.
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5: Et on parle Coupe du Monde.
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9: Et bonjour à toutes et à tous, on débute avec l'élimination du pays hôte à la Coupe du Monde 2026. Les États-Unis sont largement passés à côté de leur huitième de finale en s'inclinant lourdement 4-1 face à la Belgique cette nuit. De Ketelaer a inscrit un doublé, Van Aken et Lukaku ont scellé le score pour les Diables Rouges. Tillman avait égalisé en vain pour les États-Unis. Il y a visiblement une justice dans le football après la mascarade du président américain Donald Trump qui a appelé le président de la FIFA Gianni Infantino pour faire lever la sanction de l'attaquant américain Folarin Balogun, exclu lors des 16e de finale et qui aurait dû être logiquement suspendu hier. Ces 8e de finale ont donc été fatales au pays qui a organisé ce mondial, puisque le Canada, le Mexique et donc les États-Unis ont tous été éliminés à ce stade de la compétition. Dans l'autre 8e de finale de la soirée, l'Espagne a terrassé le Portugal en fin de match. Succès espagnol 1-0 grâce à un but de Merino à la 91e minute de jeu. Certainement la fin de carrière internationale pour Cristiano Ronaldo, qui a déjà largement dépassé la limite pour disputer cette Coupe du Monde à 41 ans. Et Espagnols et Belges s'affronteront donc en quart de finale vendredi soir à 21h à Los Angeles. Mais avant cela, ce soir, il reste les deux derniers huitièmes de finale de la compétition opposant l'Argentine à l'Égypte à 18h heure française au Mercedes-Benz Stadium d'Atlanta. Certainement l'occasion de faire marquer Léo Messi pour les champions du monde en titre et repousser un peu plus loin encore le record de buts inscrits en Coupe du Monde. Notez qu'à Argentins et Égyptiens ne se sont croisés qu'une seule fois dans l'histoire lors des demi-finales des JO de 1928 pour une large victoire de l'Argentine 6-0. Et l'autre match de la soirée opposera la Suisse à la Colombie, coup d'envoi à 22h du côté de Vancouver. Ici, la dernière confrontation entre les deux nations remonte à la Coupe du Monde 94 déjà aux États-Unis pour une victoire colombienne 2-0. À l'époque, voilà, c'est la fin de ce flash, très belle journée de foot.
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5: 8h32 sur Demoiselle, voici Madonna, puis dans quelques instants Tom Kazak et le nouveau Céline Dion également.

0: Sabrina Carpenter accompagne Madonna pour Buy Your Love à l'instant sur Demoiselle et en nouveauté. Dans quelques minutes, rendez-vous avec le nouveau titre de Céline Dion. Bonjour, pardon, merci en diffusion par avance. C'est Tom Kazak et les pronostics.
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2: Bonjour, bonjour à tous. 16 concurrents âgés de 3 ans ont rendez-vous dans le prix du Roi Soleil à l'hippodrome de Chantilly à l'occasion du Quintet Plus de ce mardi 7 juillet 2026. Disputé sur les 2000 mètres de la piste du Jockey Club, le départ sera donné vers 18h30. En tête de notre sélection, le 15, Mister Black, sur la lancée de ses 4 dernières prestations, il peut l'emporter. Suivi du 7, Egyptian Glory, qui doit confirmer sa 2e place récemment dans la course référence. L'Astiamo Bello, premier ce jour-là, peut surmonter sa récente pénalisation. Le 6, Waramini, peut à très belle cote prendre une place dans la bonne combinaison. Et enfin le 5, Zelzara, sur la montante actuellement, il complétera notre sélection. Une sélection que vous pouvez retrouver sur ma chaîne YouTube Tom Kazak, les pronostics hippiques avec mes dernières minutes. Donc notre choix aujourd'hui, premier le 15, Mr. Black. Second le 7, Egyptian Glory. Troisième l'Astiamo Bello. Quatrième le 6, Waramini. Cinquième le 5, Zelzara. Le second choix le 13, le 14 et le 3. Et à vous la fortune.
0: Merci Tom, rendez-vous dans les matinales de Demoiselle.
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0: Bel été avec Demoiselle, merci de nous avoir choisi et rejoint en ce mardi. Dans quelques instants, le programme télé de votre soirée avec Romain Santier auparavant. Bonjour, pardon, merci. Le nouveau titre de Céline Dion sur Demoiselle, 8h passées de 38 minutes sur votre radio.
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0: Le nouveau Céline Dion, à l'instant sur Demoiselle. Allez, Julia arrive dans quelques minutes pour votre horoscope. Voici le programme télé de votre soirée.
1: Le programme télé. Ce soir sur TF1, c'est culte. Comédie romantique, coup de foudre à Notting Hill. France 2, règne animal, les jeux de l'amour. C'est sur France 2 ce documentaire. Allez, des images incroyables d'animaux. France 3, votre policier Alexandra L. Canal, c'est l'agent secret que vous allez pouvoir retrouver. M6, ça continue pour la Coupe du Monde avec tout d'abord le mag et puis à 22h le coup d'envoi de ce nouveau 8e de finale. Allez, retrouvez sur France 4 Taratata 100% live. W9, les 20 tubes de l'été préférés des Français. Et la comédie Débarquement immédiat vous attend ce soir sur TFX. Voilà, je vous laisse sur votre choix et par avance, une excellente soirée devant votre télévision.
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0: Et voici Julien pour l'horoscope du jour. Bonjour Julien.
16: Bonjour à tous. On commence votre horoscope de ce mardi 7 juillet par les Béliers. Tout semble s'organiser facilement. Vous avancez avec efficacité.
17: Taureau, votre détermination vous pousse à réaliser une idée qui vous tient à cœur.
18: Gémeaux, votre bonne humeur est communicative. Les échanges sont chaleureux et spontanés.
19: Cancer, vous faites preuve d'une belle assurance. Rien ne semble pouvoir vous arrêter.
20: Lion, de nouvelles rencontres apportent un vent de fraîcheur à votre journée.
21: Vierge, les démarches sont facilitées, vous progressez dans une ambiance sereine.
22: Balance, votre écoute fait du bien à votre entourage, votre présence rassure.
23: Scorpion, exprimez ce que vous ressentez, vos paroles auront un bel impact.
24: Sagittaire, les imprévus vous stimulent plus qu'ils ne vous prennent.
25: Capricorne, vous profitez pleinement de l'instant présent, cette légèreté vous fait du bien.
26: Verseau, une simple conversation pourrait déboucher sur une belle opportunité.
27: Et enfin, les poissons, votre intuition vous conduit vers de beaux moments de partage.
28: Je vous souhaite à tous une très belle journée.
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0: Dans quelques instants, Emmanuel Bidot pour l'Expresso de l'Info. Voici Manon Lisa.

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5: Alerte orange canicule toujours en cours en Charente-Maritime. La vague de chaleur se poursuit ce mardi avec un mercure qui va grimper encore à la mi-journée jusqu'à 40 degrés du côté de Saintes et à l'est du département. On respirera un peu mieux sur le littoral avec des températures comprises entre 33 et 36 degrés. Soyez particulièrement prudents. Les déchetteries de la communauté d'agglomération Royan-Atlantique s'adaptent avec ces fortes chaleurs. Pour ce mardi, les horaires sont modifiés. L'ensemble des sites des déchetteries sont ouverts de 7h à 14h pendant les fortes chaleurs. La déchetterie de Saint-Sulpice de Royan est ouverte de 7h à 10h pour les professionnels et de 11h à 14h pour les particuliers. Les jours de fermeture hebdomadaire restent inchangés. À Dolus, d'Oléron, le foyer de jeunes travailleurs à l'honneur. L'établissement situé au sein du lotissement Enclouse-Gélis compte 11 studios et 2 T2 pour 4 personnes. La ville de Dolus avait mis à disposition son pas en 2018 pour accueillir de jeunes actifs. Plusieurs années plus tard, il a été décidé de réhabiliter les locaux. Le bailleur social Habitat 17 a été retenu pour sa mise en œuvre et les travaux se sont terminés en février dernier. Un foyer pour jeunes actifs à des loyers dont les prix défient toute concurrence. Il est particulièrement prisé et il affiche complet. Montant de l'opération, 1 200 000 euros. Sur l'agenda, les élus de la communauté de communes du bassin de Marraine se réunissent ce mardi après-midi à partir de 14h30. Parmi les sujets à l'ordre du jour, la justification de l'utilité publique de l'opération pour le projet d'air de grand passage des gens du voyage à Marraine et Hers-Brouage. La CARA et Transdev musclent leur jeu en matière de transport public sur le pays royennais. La communauté d'agglomération a renouvelé ce lundi matin une délégation de services publics avec Transdev pour une durée de 8 ans. Un nouveau réseau des transports urbains et interurbains entièrement repensé et qui sera effectif le 1er septembre prochain. Parmi les évolutions les plus notables, la refonte du transport à la demande et des plages horaires élargies avec des bus qui passeront plus tôt et plus tard. Il s'agit de cibler les déplacements domicile-travail. La CARA et Transdev qui étoffent également l'offre vélo, en particulier pour la location longue durée et sans trop impacter les loueurs professionnels. Un investissement conséquent puisque l'enveloppe financière de la délégation de services publics passe de 5,5 millions d'euros à 8 millions. La météo, alerte orange, canicule toujours en cours avec encore de la chaleur ce mardi.
2: Allez, notre coup d'œil vers votre météo marine, Emmanuel.
5: Il n'y a pas de bulletin météo spécial. Nous avons un anticyclone 1023 hectopascal sur le nord de la France, s'affaissant progressivement. Les prévisions pour aujourd'hui, vent variable 2 à 4 Beaufort, une mer belle à peu agitée, une houle non significative, un soleil prédominant avec une bonne visibilité. Pour la nuit prochaine, vent de nord-ouest 2 à 4 Beaufort, une mer peu agitée, une houle d'ouest 0,50 m à 1 m s'amplifiant, un ciel clair à peu nuageux avec une bonne visibilité. À Royan, aujourd'hui, la mer haute à 10h37 se rabasse à 16h37. Coefficient de marée 59 et 56.
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0: Juste une illusion à l'instant sur Demoiselle. C'était bien sûr Jean-Louis Aubert. Vos matinales dans quelques instants sur le bassin marin de Léron. Vous retrouverez Cyril Thomas avant ces matinales. Bien sûr, on va du côté de la Tremblade.
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0: Bienvenue à vous, merci de nous avoir rejoints sur Demoiselle, c'est votre radio en Charente-Maritime. Excellente vacances, il est déjà 9h, à suivre dans quelques instants, Alex Warren et Gage Patti.
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4: Bonjour, pas moins de 61 départements concernés par une vigilance orange canicule dès ce midi, soit les trois quarts de l'Hexagone. Le mercure va encore grimper ces prochains jours avec ce troisième épisode de forte chaleur. Du côté des incendies, le risque reste élevé pour 54 départements et même très élevé pour trois autres. Dans les Pyrénées-Orientales, le feu qui a parcouru 4900 hectares n'est toujours pas fixé malgré les 800 pompiers mobilisés. Et c'est dans ce contexte que le Sénat se penche à partir d'aujourd'hui sur le projet de loi logement du gouvernement avec des mesures critiquées comme la remise en location d'habitations mal isolées. Pourra-t-elle se présenter ? C'est aujourd'hui que la justice doit se prononcer en appel dans l'affaire des assistants parlementaires européens. Une décision qui va déterminer si Marine Le Pen est frappée par une peine d'inéligibilité. Si la peine est confirmée, c'est Jordan Bardella qui se présentera. L'heure de vérité aussi pour le bac. Plus que quelques heures avant les résultats, 730 000 candidats vont être fixés sur leur sort à la mi-journée à partir de 11h30. En 2025, le taux de réussite au bac global avait atteint 91,8%. Dans l'affaire Jubilar, l'avocat de l'accusé affirme que son client n'avait jamais eu l'intention de tuer son épouse. La défense semble désormais se concentrer sur des coups mortels après une énième dispute de couple qui aurait dérapé. Emmanuel Macron est en Syrie. Le président est arrivé hier soir à Damas pour une visite inédite, la première d'un chef d'État d'une puissance occidentale depuis la chute de Bachar el-Assad. Et puis un nouvel incident dans le détroit d'Ormuz. Un tanker a été touché par un projectile non identifié au large d'Oman. Des responsables américains évoquent aussi de leur côté deux navires commerciaux visés par des missiles iraniens. Et ce, malgré le protocole d'accord signé mi-juin entre Washington et Téhéran. En football, le président de la FIFA, Gianni Infantino, a officiellement condamné les propos racistes tenus par la sénatrice paraguayenne Celesta Maria à l'encontre de Kylian Mbappé. Après la victoire française contre le Paraguay, la sénatrice n'a toujours pas présenté ses excuses, mais en exige de la part du capitaine des Bleus qui lui avait répondu sur X. Du côté des résultats, l'Espagne a éliminé le Portugal 1-0 en huitième de finale, et puis la Belgique a écrasé les États-Unis 4-1. Enfin, un tour du côté des routes du Tour de France avec Tadej Pogacar qui a remporté hier la troisième étape et qui endosse le maillot jaune. La quatrième étape partira aujourd'hui de Carcassonne.
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0: Cage Paty, hein, qui nous a quitté la semaine dernière sur Demoiselle. C'était bien sûr le titre Étienne à l'instant sur la radio d'ici. Dans quelques minutes, vous avez rendez-vous avec votre agenda loisir. Julien Lib en programmation, dis-moi où également sur Demoiselle. Il y aura UB40 et puis Mentissa. Bienvenue dans les matinales de Demoiselle. Fais gaffe à toi. Le titre est en programmation de Mentissa dans le prochain quart d'heure.
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0: Ouais, ça fait partie des playlists de l'été, ça, hein, UB40, I Can Help Falling In Love With You, à l'instant sur Demoiselle, c'était bien sûr le titre des UB40, donc quelques instants, le nouveau Mentissa, Fais Gaffe à Toi en programmation sur Demoiselle, auparavant, il va repasser de 20 minutes, voici votre agenda.
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0: Amateur de cinéma d'animation, rendez-vous au Galia Théâtre Cinéma de Saintes pour une soirée un peu différente. Hein. Dès 18h ce soir, un cocktail est proposé avant la projection d'In Wave prévue à 18h30. À l'issue du film d'ailleurs, le public pourra échanger avec Mathilde Prognier, médiatrice cinéma, pour prolonger la découverte. Côté tarif, bien compter 8€ en plein tarif et 6€ en tarif réduit. Bon, on va du côté de Sojon maintenant, avec au port de Ribérou. Eh bien, on va vous replonger dans une ambiance début 1900 pour une soirée pas comme les autres à partir de 19h. Les Ribes embauchent au Ribérou 1900 s'installent pour une nocturne d'artisanat d'art à éclairer à la bougie, accompagnée d'une sardinade et d'un bal-concert jusqu'à minuit. Attention, demain, quelques visites guidées et commentées vous attendent, entre autres celle du parc à Royan, direction Royan avec Damien de l'Office de Tourisme Royan Atlantique, qui va nous faire

0: Autre visite, mais là en pays rochefortais, on en parle tout à l'heure avec Cécile de l'Office de Tourisme Rochefort Océan qui nous fera découvrir la sortie nature de demain. Pensez d'ailleurs à réserver dans vos offices de tourisme pour ces fameuses sorties et visites guidées. Quand la nuit tombe, le château de Penlois à Port-d'Envaux change complètement d'ambiance. Les soirées hantées reviennent jusqu'au 31 octobre prochain avec une aventure immersive où fantômes, énigmes, personnages surprenants vous attendent dans les jardins et les couloirs du château. Votre mission, reconstituer la généalogie de la famille tout le long d'un parcours d'environ 1h30. Comptez 17€ pour les adultes, 15€ pour les enfants de moins de 12 ans. Réservation obligatoire sur place. Il faut absolument réserver parce que ça part très très vite. Rendez-vous dans une heure sur Demoiselle pour un nouvel agenda.
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0: Sunday with the Flu à l'instant sur Demoiselle, hein. C'était bien sûr le titre de Yodelis. Il est déjà 9h30, voici l'information locale et départementale, c'est Demoiselle Reportage.
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2: La maison des aventuriers, grande nouveauté à Pont-l'Abbé d'Arnoux. Elle a été inaugurée samedi dernier par le maire Alexandre Schneider et le président de la communauté de communes Cœur de Saint-Onge, Sylvain Barraud. L'ancien presbytère du 15e siècle a été réaménagé et il devient désormais le théâtre d'une nouvelle aventure originale. La maison retrace la vie d'aventuriers qui ont des liens avec Pont-l'Abbé d'Arnoux. René Caillé ainsi que Victor et Louis Lyotard, père et fils, car Pont-l'Abbé d'Arnoux est une terre d'aventuriers. Le maire Alexandre Schneider.
3: Finalement, quand on a monté cette maison, on est parti de ce postulat d'en avoir trois sur la commune. Et on s'est rendu compte qu'il y avait énormément de grands voyageurs et des explorateurs, comme on disait à cette époque-là, sur toute la Saintonge romane et plus largement sur la Charente maritime, avec les ports de La Rochelle, de Rochefort, etc. Et donc chaque année, on va faire une exposition en plus sur des aventuriers méconnus de notre territoire. Voilà, ce qui en fait un lieu un peu unique sur le département et même presque largement sur la région, où voilà, on pourra vraiment parler des aventuriers hommes et femmes, parce qu'il y avait aussi des femmes, et c'était encore plus compliqué à cette période 19e et avant, et on va mettre à l'honneur du coup ces grands explorateurs et toutes les valeurs qui peuvent véhiculer de courage, de curiosité et de voilà de d'être capable de rencontrer d'autres civilisations que les nôtres, et c'est juste passionnant.
2: Pour réaliser la maison des aventuriers, la communauté de communes et la mairie ont fait appel à l'historien Alain Kellaviléger et l'illustrateur Nicolas Tabary, un site de loisirs qui ravira les familles.
3: On va découvrir, alors soit sous forme de jeu, il y a beaucoup de petits ateliers ludiques pour les enfants pour découvrir des senteurs, des touchés et finalement découvrir les trajets et puis la réalité de la vie d'un aventurier d'un côté. Et puis voilà, beaucoup de contenu, d'histoires, d'objets. Voilà, un film qui est diffusé en permanence voilà, sur la vie de René Caillé, du coup le premier, entre guillemets, européen à aller à Tombouctou et à en revenir vivant. Voilà, et c'est surtout des personnages qui sont liés. Il faut se rappeler que René Caillé autrefois faisait partie des programmes dans les livres d'histoire à l'école en France, où il y avait sa figure sur les timbres, sur les pots de banania, dans le journal de Picsou. Voilà, c'était vraiment un personnage qui était très très connu et qui est passé peu à peu à l'oubli, donc c'est toujours intéressant pour les enfants de redécouvrir ces personnages.
2: Montant de l'opération, 175 000 euros. La maison des aventuriers est située rue du Sénéchal à Pont-l'Abbé d'Arnoux.
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0: Vigilance orange canicule pour aujourd'hui hein, sur l'ensemble de la Charente-Maritime, aujourd'hui et demain, hein, je vous l'annonce d'ores et déjà. Cet après-midi, donc, le mercure va grimper fortement sur Oléron et l'île de Ré. Rendez-vous avec des températures aux alentours des 35 à 36 degrés. À Royan et La Rochelle, 38 degrés, 41. Du côté de Jonzac, Sainte, Rochefort-Saint-Jean d'Angélique, 42. À Brive-sur-Charente, prévu vers 17h. Le vent de sud-ouest pourra aller jusqu'à 35 km/h. Enfin, durant cette nuit, la nuit de mardi à mercredi, les températures resteront assez élevées avec des minimales comprises aux alentours d'une vingtaine de degrés. On verra si ça se confirme dans nos prochains bulletins.
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0: Allez, dans quelques instants, rendez-vous avec Jérémy Frérot et le single Frérot en programmation sur Demoiselle. On parlera également météo des plages sur la radio d'ici à 9h50 sur l'antenne. Et puis il y aura aussi The Odds.
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0: Belle histoire en programmation sur la radio d'ici. À tout de suite.
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1: Et aujourd'hui, on s'arrête sur la plage des Mattes, plage de Bonance, non loin de la base nautique de la Palmyre, idéale pour pratiquer des activités nautiques, hein, comme la planche à voile, le kayak, le funboard, le catamaran, l'optimisme, mais aussi le char à voile, le stand-up paddle et bien d'autres encore. Le tout sur un espace sécurisé, protégé par l'anse de la baie. La plage de Bonance vous attend avec un ciel limpide cet après-midi. Température 35 degrés, ressenti 41 degrés, avec un vent d'ouest faible. L'index du V sera de 8, c'est-à-dire élevé. Évitez l'exposition aux heures les plus chaudes. Une protection complète et idéale. Chapeau, lunettes, vêtements couvrants et crème solaire à fort indice. La mer sera d'ailleurs basse tout à l'heure à 16h47 pour être haute à 23h10. Coefficient 59 et 56. L'état de la mer du côté de la plage de Bonance, elle sera belle. Température dans l'eau comptée 23 degrés. Bonne plage.
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0: Martine Daou hein, sur Demoiselle avec Soudad dans vos matinales. Hein. Allez, je vous promets dans notre playlist dans quelques instants la Mano Negra, mais aussi OK KO des Superbus. Il est déjà 10h sur Demoiselle. Hein.
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0: Essentiel de l'actualité nationale et internationale ce matin, c'est avec Marion Nigoul. Bonjour Marion.
1: Bonjour à tous. La majeure partie de l'Hexagone est de nouveau concernée par une vigilance orange canicule avec pas moins de 61 départements en alerte aujourd'hui et demain. Après des températures comprises entre 37 et près de 41 degrés relevées hier dans le sud-ouest et le pourtour méditerranéen, le mercure devrait encore grimper aujourd'hui sur une grande partie de l'Hexagone, à l'exception du nord de la Bretagne et de la Normandie, des Hauts-de-France et du nord du Grand Est. En Lozère, l'incendie de Saint-Bonnet-Laval est désormais fixé. Ce feu s'était déclaré dimanche sur les communes de Saint-Aon et Roret en Haute-Loire, avant de se propager sur le territoire lozérien. En Lozère, il a détruit 150 hectares de végétation. Le stress monte d'un cran. Les 727 327 élèves de terminale qui ont passé leur bac vont découvrir leurs résultats aujourd'hui. En 2025, le taux de réussite au bac global avait atteint 91,8%. Le jour J également pour Marine Le Pen, puisque c'est aujourd'hui que la Cour d'appel de Paris rend son arrêt dans l'affaire dite des assistants parlementaires européens du Front National. Une explosion a été entendue à Damas ce matin en Syrie, dans le secteur proche de l'hôtel où Emmanuel Macron a passé la nuit. C'est la première visite officielle d'un chef d'État français depuis la chute de Bachar al-Assad. L'épidémie d'Ebola continue de progresser en République démocratique du Congo. Selon les autorités locales, 1561 cas confirmés de l'épidémie d'Ebola qui sévit dans l'est du pays ont désormais été recensés, dont 500 morts. Un but de plus pour Kylian Mbappé contre le racisme, cette fois, a écrit Emmanuel Macron sur X hier. Le président français a apporté son soutien au capitaine des Bleus après les propos racistes de la sénatrice paraguayenne Céleste Amarilla à l'issue de sa victoire contre le Paraguay ce week-end au Mondial. Côté terrain, l'Espagne a éliminé le Portugal cette nuit et décroché son ticket pour les quarts de finale. Ça passe également pour la Belgique qui a dominé les États-Unis 4-1. À suivre aujourd'hui, Argentine-Égypte à 18h, suivi de Suisse-Colombie à 22h.
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0: La Mano Negra sur Demoiselle dans quelques instants. Rendez-vous avec Joe End of Beginning. Il y aura également Hélène avec le single Bye Bye en programmation. Et puis entre les deux, le Roi Soleil avec sa marche en diffusion. Et puis votre agenda loisir à découvrir tout à l'heure à 10h20. Bye bye Hélène dans le prochain quart d'heure à suivre.
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0: Elencio à suivre Bye Bye, mais aussi Justin Timberlake en programmation sur Demoiselle auparavant, bien sûr. On va s'intéresser à votre agenda loisir, 10h passées de 20 minutes.
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0: Le cinéma d'animation vous donne rendez-vous à Saintes, au Galia Théâtre Cinéma de Saintes, pour une soirée un peu différente. Ce soir, dès 18h, cocktail proposé avant la projection d'In Wave, prévu à 18h30. Et puis bien sûr, après le film, le public pourra échanger avec Mathilde Prognier, qui est une médiatrice cinéma. On va donc prolonger la découverte de ce film d'animation. L'entrée est à 8€ en tarif plein, 6€ en tarif réduit. On va en payer royalement maintenant avec...

0: Les visites guidées, il y en a quelques-unes en Charente-Maritime. On vous invite à découvrir celle du pays Rocheforté aux côtés de Cécile Demain de l'Office de Tourisme Rochefort-Océan. On vous fait découvrir cette fameuse sortie nature.
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0: Merci Cécile. Et puis attention, demain également, visite guidée commentée du quartier du Parc à Royan. Si vous voulez en savoir plus, pensez à réserver et vous renseigner auprès de vos offices de tourisme près de chez vous. Et puis enfin, on s'invite au château de Penlois quand la nuit tombe du côté de Port-d'Envaux. Il change complètement d'ambiance hein, ce château. Il vous invite à une soirée hantée jusqu'au 31 octobre. Découvrez les soirées hantées du château de Penlois. Une aventure immersive où fantômes, énigmes et personnages surprenants vous attendent dans les jardins et les couloir du château. Votre mission, en fait, reconstituer la généalogie de la famille tout le long du parcours. Ça dure 1h30. Il faut compter 17€ pour les adultes, 15€ pour les enfants moins de 12 ans. Pensez à réserver, c'est obligatoire, les places sont limitées.
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0: Justin Timberlake à l'instant sur Demoiselle, Rock Your Body sur la radio d'ici 10h30, le flash avec Emmanuel Bido sur Demoiselle.
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4: Bonjour à tous, alerte orange canicule toujours en cours en Charente-Maritime. La vague de chaleur se poursuit et s'installe avec un mercure qui va grimper encore cet après-midi jusqu'à 40 degrés du côté de Saintes et à l'est du département. On respirera un peu mieux sur le littoral avec des températures comprises entre 33 et 36 degrés. Soyez particulièrement prudents. La sécheresse s'intensifie en Charente-Maritime et le risque feu de forêt s'amplifie également. La préfecture a placé notre département en vigilance très sévère pour les secteurs 2 et 3 à l'est du département et sévère sur les secteurs 1 et 4, c'est-à-dire le littoral et l'extrême sud de la Charente-Maritime. Par ailleurs, 30 pompiers ont été mobilisés hier après-midi pour un feu de chaume et de ballots de paille à Nieul-le-Virouille au sud du département, au lieu dit le Bois Épais. L'incendie a été éteint par les soldats du feu. Les déchetteries de la communauté d'agglomération Royan-Atlantique s'adaptent avec les fortes chaleurs. Pour ce mardi, les horaires sont modifiés. L'ensemble des sites des déchetteries sont ouverts jusqu'à 14h pendant ces fortes chaleurs. La déchetterie de Saint-Sulpice-de-Royan est ouverte de 7h à 10h pour les professionnels et de 11h à 14h pour les particuliers. Les jours de fermeture hebdomadaire restent inchangés. À Dolus-d'Oléron, le foyer de jeunes travailleurs à l'honneur, l'établissement situé au sein du lotissement Enclouse-Gélis compte 11 studios et 2 T2 pour 4 personnes. La ville de Dolus avait mis à disposition son EHPAD en 2018 pour accueillir de jeunes actifs. Plusieurs années plus tard, il a été décidé de réhabiliter les locaux. Le bailleur social Habitat 17 a été retenu pour sa mise en œuvre et les travaux se sont terminés en février dernier. Un foyer pour jeunes actifs à des loyers défiant toute concurrence. Il est particulièrement prisé et il affiche complet le montant de l'opération, 1 200 000 euros. Sur l'agenda, les élus de la communauté de communes du bassin de Marine se réunissent cet après-midi à partir de 14h30. Parmi les sujets à l'ordre du jour, la justification de l'utilité publique de l'opération pour le projet d'aire de grand passage des gens du voyage à Marine hier ce brouage. Et puis la CARA et Transdev musclent leur jeu en matière de transport public sur le pays royanais. La communauté L'agglomération Royan-Atlantique et l'opérateur ont renouvelé hier matin une délégation de service public pour une durée de 8 ans. Parmi les évolutions les plus notables, la refonte du transport à la demande et des plages horaires élargies avec des bus qui passeront plus tôt et plus tard. Il s'agit de cibler les déplacements domicile-travail. On passe maintenant aux nouvelles du ciel.
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6: Toujours aussi chaud, Mickaël.
7: Ah oui, toujours aussi chaud. La preuve, hein, ce matin, vous êtes levé avec une vingtaine de degrés au mercure. Là, ça augmente progressivement pour nous laisser cet après-midi, malheureusement. Un mercure qui grimpe fortement sur Oléron et l'île de Ré. Comptez 36 degrés, comptez 38 degrés si vous êtes à Royan et La Rochelle cet après-midi. Jonzac, Sainte, Rochefort, Saint-Jean-d'Angély, 40 à Caen, 41 degrés, 42 degrés logiquement prévu à Brive-sur-Charente vers 17h. Vent de secteur sud-ouest pouvant aller jusqu'à 35 km/h. Vu les températures et le temps, vous l'avez compris, nous sommes en vigilance orange canicule. Durant votre nuit de mardi à mercredi, les températures resteront très élevées au-dessus des 20 degrés.
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4: A tout à l'heure, Médicis, retour de la musique avec Mickaël.

0: Natacha Saint-Pierre sur Demoiselle et Pascal Obispo. Tu trouveras Pascal Obispo qui a déclaré récemment lors d'une interview qu'il était producteur exclusif de toutes ses chansons et que si vraiment il avait envie de se faire de l'argent, il ne serait pas son propre producteur parce qu'il arrive à peine à se payer. Pascal Obispo sur Demoiselle et Natacha Saint-Pierre, tu trouveras sur la radio d'ici 10h passées de 42 minutes.
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0: Mais dis donc, c'est qui n'arrive ? C'est le single de Clara Luciani. Merci, bravo. C'est bloqué, c'est pas de ma faute, c'est l'informatique. Et puis dans quelques instants, également Tame Impala avec le titre Dracula et puis votre météo des plages à 10h50.
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1: Et aujourd'hui, on s'arrête sur la plage des Mat, plage de Bonance, non loin de la base nautique de la Palmyre, idéale pour pratiquer des activités nautiques hein, comme la planche à voile, le kayak, le funboard, le catamaran, l'optimisme, mais aussi le char à voile, le stand-up paddle et bien d'autres encore. Le tout sur un espace sécurisé, protégé par l'anse de la baie. La plage de Bonance vous attend avec un ciel limpide cet après-midi. Température 35 degrés, ressenti 41 degrés avec un vent d'ouest faible. L'index du UV sera de 8, c'est-à-dire élevé. Évitez l'exposition aux heures les plus chaudes. Une protection complète est idéale. Chapeau, lunettes, vêtements couvrants et crème solaire à fort indice. La mer sera d'ailleurs basse tout à l'heure à 16h47 pour être haute à 23h10. Coefficient 59 et 56. L'état de la mer du côté de la plage de Bonance, elle sera belle. Température dans l'eau comptée 23 degrés. Bonne plage.
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0: C'était Tibbs sur Demoiselle et dans vos matinales. Take Me Away en programmation sur Demoiselle, il est tout juste 11h dans quelques instants. Indochine, mais aussi Queen en programmation sur Demoiselle. 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

0: Bonjour à tous, on en sait un peu plus concernant les explosions qui ont eu lieu à Damas où Emmanuel Macron est en visite officielle. À ce moment-là, le président et la délégation étaient déjà partis vers le palais présidentiel qui se trouve sur les hauteurs de Damas. Pour l'heure, l'attentat n'a pas encore été revendiqué et on n'a pas encore de bilan définitif. La majeure partie de l'Hexagone, de nouveau concernée par une vigilance orange canicule, avec pas moins de 61 départements en alerte aujourd'hui et demain, avec des températures comprises entre 37 et près de 41 degrés relevées hier dans le sud-ouest et le pourtour méditerranéen. Le mercure devrait encore grimper aujourd'hui sur une grande partie de l'Hexagone, à l'exception du nord de la Bretagne, de la Normandie, des Hauts-de-France et du nord du Grand Est. Du côté des incendies, le risque reste élevé pour 54 départements. 3 sont en risque très sévère. Dans les Pyrénées-Orientales, le feu qui a parcouru 5000 hectares n'est toujours pas fixé malgré les 800 pompiers mobilisés. Le stress monte encore d'un cran. Les 727 327 élèves de terminale qui ont passé leur bac vont découvrir leurs résultats aujourd'hui, dès la fin de matinée. En 2025, le taux de réussite au bac global avait atteint 91,8%. Le déficit commercial de la France s'est fortement dégradé de 1,5 milliard d'euros pour atteindre 6,9 milliards d'euros en mai, selon les chiffres dévoilés par les douanes ce matin. En cause, une baisse des exportations, notamment de matériel militaire. Les importations ont quant à elles progressé à 60,5 milliards d'euros. Un but de plus pour Kylian Mbappé contre le racisme cette fois, a écrit Emmanuel Macron sur X. Le président français a apporté son soutien au capitaine des Bleus après les propos racistes de la sénatrice paraguayenne Celeste Amarilla à l'issue de sa victoire contre le Paraguay ce week-end au Mondial. Côté terrain, l'Espagne a éliminé le Portugal cette nuit et décroché son ticket pour les quarts de finale. Ça passe également pour la Belgique qui a dominé les États-Unis 4 buts à 1. À suivre aujourd'hui Argentine-Égypte à 18h, suivi de Suisse-Colombie à 22h.
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0: We Are Champions sur Demoiselle Queen à l'instant sur la radio d'ici avec la voix de Freddie Mercury. Le biopic d'ailleurs en Bohemian Rhapsody s'est fait dépasser en chiffre d'affaires par le biopic de Michael Jackson intitulé Michael et est confirmé bien sûr hein, la deuxième partie de ce fameux biopic consacré au King of Pop d'ici les prochains mois. Olivia Dean arrive dans quelques instants avec So Easy to Fall in Love en programmation sur Demoiselle également. Miley Cyrus avec Dreamers One sur Demoiselle. Entre les deux, bien sûr, vos annonces. Et puis le titre de Jennifer, Ma Révolution.
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1: Pop Song chante Abba. Vous avez rendez-vous ce vendredi au Galia Théâtre Cinéma de Saintes à partir de 20h30. Manifestation organisée par le Lions Club de Saintes. Concert caritatif au profit de leurs œuvres. Plus d'informations sur vocalis-saintes.fr. Samedi, c'est la fête du lieu-dit Chadonnier à Gémozac. Marché nocturne à partir de 18h avec artisans créateurs, producteurs locaux et bien-être, tombola, jeux forains et restauration sur place. Un concours de boules, vous avez rendez-vous avec ce concours de boules en doublette formée vendredi 19h30 du côté de Sémussac. Une brocante, ce 12 juillet, rendez-vous au club de foot de Cabario. Si vous avez envie de réserver, on vous invite à contacter tout simplement le 06 82 98 76 03. Rendez-vous au stade Lucien Branger pour découvrir entre 7h et 18h de quoi faire de bonnes affaires. Brocante donc au club de foot de Cabario, ça se passe ce 12 juillet entre 7h et 18h. Ce vendredi, S-Loto à la salle Aliénor d'Aquitaine à Saint-Jean-d'Angély. 35 bons d'achat, 3 de 250 euros. Des lots également à gagner. Jeu gratuit surprise avec 400 euros de lots. Manifestation organisée par les signaleurs radio angériens. Dimanche, attention, l'association SBT 1720 expose ses voitures anciennes à la frairie de Boutenac-Touvent. Plus d'informations auprès de demoiselles, 05 46 88 77 11. Et puis ne manquez pas la frairie de Crasanne, samedi 18 juillet à partir de 14h au Petit Bois organisé par le Foyer Rural au programme Marché de créateurs, producteurs, mais aussi balades dans les carrières, quiz patrimoine, expo peinture, activités enfants et jeux en bois, concert de trio flûte, guitare et violoncelle. Le soir, repas champêtre sur réservation avec soirée dansante DJ et feu d'artifice. Plus d'informations bien sûr sur les réseaux sociaux. Envie de passer votre annonce sur demoiselle, 05 46 88 77 11, le site internet demoisellefm.com. C'est juste la rubrique contact en haut à droite du site. 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

0: Vous êtes peut-être allé voir le dernier Avatar, et bien c'est la bande originale de ce film, Miley Cyrus, Dream as One. Dans quelques instants, Zazie revient avec Peu Importe, mais aussi Harry Styles. On parlera Coupe du Monde de foot dans moins de 10 minutes sur Demoiselle. Auparavant, voici Tom Kazak et ses pronostics.
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2: Bonjour, bonjour à tous. 16 concurrents âgés de 3 ans ont rendez-vous dans le prix du Roi Soleil à l'hippodrome de Chantilly à l'occasion du Quintet Plus de ce mardi 7 juillet 2026. Disputé sur les 2000 mètres de la piste du Jockey Club, le départ sera donné vers 18h30. Tel notre sélection le 15, Mister Black, sur la lancée de ses 4 dernières prestations, il peut l'emporter. Suivi du 7, Egyptian Glory, qui doit confirmer sa 2e place récemment dans la course référence. L'Astiamo Bello, premier ce jour-là, peut surmonter sa récente pénalisation. Le 6, Waramini, peut à très belle cote prendre une place dans la bonne combinaison. Et enfin le 5, Zelzara, sur la montante actuellement, il complétera notre sélection. Une sélection que vous pouvez retrouver sur ma chaîne YouTube Tom Kazak, les pronostics hippiques avec mes dernières minutes. Donc notre choix aujourd'hui, premier le 15, Mister Black. Second le 7, Egyptian Glory. Troisième l'Astiamo Bello. Quatrième le 6, Waramini. Cinquième le 5, Zelzara. Le second choix le 13, le 14 et le 3. Et à vous la fortune!
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1: Bonjour à toutes et à tous, on débute avec l'élimination du pays hôte à la Coupe du Monde 2026. Les États-Unis sont largement passés à côté de leur huitième de finale en s'inclinant lourdement 4-1 face à la Belgique cette nuit. De Ketelaere a inscrit un doublé, Van Aken et Lukaku ont scellé le score pour les Diables Rouges. Tillman avait égalisé en vain pour les États-Unis. Il y a visiblement une justice dans le football après la mascarade du président américain Donald Trump qui a appelé le président de la FIFA, Gianni Infantino, pour faire lever la sanction de l'attaquant américain Folarin Balogun, exclu lors des 16e de finale et qui aurait dû être logiquement suspendu hier. Ces 8e de finale ont donc été fatales au pays qui a organisé ce mondial, puisque le Canada, le Mexique et donc les États-Unis ont tous été éliminés à ce stade de la compétition. Dans l'autre 8e de finale de la soirée, l'Espagne a terrassé le Portugal en fin de match. Succès espagnol 1-0 grâce à un but de Merino à la 91e minute de jeu. Certainement la fin de carrière internationale pour Cristiano Ronaldo, qui a déjà largement dépassé la limite pour disputer cette Coupe du Monde à 41 ans. Et Espagnols et Belges s'affronteront donc en quart de finale vendredi soir à 21h à Los Angeles. Mais avant cela, ce soir, il reste les deux derniers huitièmes de finale de la compétition opposant l'Argentine à l'Égypte à 18h heure française au Mercedes-Benz Stadium d'Atlanta. Certainement l'occasion de faire marquer Léo Messi pour les champions du monde en titre et repousser un peu plus loin encore le record de buts inscrit en Coupe du Monde. Notez qu'Argentins et Égyptiens ne se sont croisés qu'une seule fois dans l'histoire lors des demi-finales des JO de 1928 pour une large victoire de l'Argentine 6-0. Et l'autre match de la soirée opposera la Suisse à la Colombie, coup d'envoi à 22h du côté de Vancouver. Ici, la dernière confrontation entre les deux nations remonte à la Coupe du Monde 94 déjà aux États-Unis pour une victoire colombienne 2-0. À l'époque, voilà, c'est la fin de ce flash. Très belle journée de foot.
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0: Island in the Sun, à l'instant sur Demoiselle, c'était bien sûr les Wizards. Dans quelques instants, l'information nationale et internationale suivie du journal local et départemental. Emmanuel Bidot nous rejoint pour la météo marine sur Demoiselle.
1: Il n'y a pas de bulletin météo spécial. Nous avons un anticyclone 1023 hectopascal sur le nord de la France, s'affaissant progressivement. Les prévisions pour aujourd'hui, vent variable 2 à 4 Beaufort, une mer belle à peu agitée, une houle non significative, un soleil prédominant avec une bonne visibilité. Pour la nuit prochaine, vent de nord-ouest 2 à 4 Beaufort, une mer peu agitée, une houle d'ouest 0,50 m à 1 m s'amplifiant, un ciel clair à peu nuageux avec une bonne visibilité. À Royan, aujourd'hui, la mer haute à 10h37 se rabasse à 16h37, coefficient de marée 59 et 56.
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0: Bienvenue à vous, merci de nous avoir rejoints sur Demoiselle et Bon Appétit. Il est déjà midi dans quelques instants. Rendez-vous avec l'information locale et départementale aux côtés de la rédaction de Demoiselle Emmanuel Bidot.
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0: Bonjour à tous, c'est le moment pour les 727 327 candidats au bac. Les résultats sont tombés pour la majorité des académies. A noter que pour les élèves en voie générale et technologique, dont il ne manque que quelques petits points pour empocher le bac, des épreuves de rattrapage se dérouleront dès demain et jusqu'à vendredi. Le jour J aussi pour Marine Le Pen, qui saura dans l'après-midi si elle peut se présenter à l'élection présidentielle de 2027. La Cour d'appel de Paris rend son arrêt dans l'affaire dite des assistants parlementaires européens du Front National. La majeure partie de l'Hexagone est de nouveau concernée par une vigilance orange canicule, avec pas moins de 61 départements en alerte aujourd'hui et demain. Après des températures comprises entre 37 et 41 degrés hier dans le sud-ouest et le pourtour méditerranéen, le mercure devrait encore grimper aujourd'hui sur une grande partie de l'Hexagone. Du côté des incendies, le risque reste élevé pour 54 départements. 3 sont en risque très élevé. Dans les Pyrénées-Orientales, le feu qui a parcouru 9000 hectares n'est toujours pas fixé malgré les 800 pompiers mobilisés. 4 personnes supplémentaires interpellées dans le cadre de l'enquête sur la mort de Mehdi Kessassi, le frère du militant anti-drogue Amine Kessassi à Marseille. Toutes ont été mises en examen et placées en détention provisoire selon le parquet national anti-criminalité organisée. En Syrie, le programme d'Emmanuel Macron se poursuit à Damas, malgré plusieurs explosions entendues ce matin à proximité de l'hôtel où il a dormi. Il n'était plus sur place depuis plus d'une heure quand elles ont retenti. Il y aurait 18 blessés. Le déficit commercial de la France s'est fortement dégradé de 1,5 milliard d'euros pour atteindre 6,9 milliards d'euros en mai, selon les chiffres dévoilés par les douanes ce matin. En cause, une baisse des exportations, notamment de matériel militaire. Les importations ont quant à elles progressé à 60,5 milliards d'euros. Sport et football, l'Espagne a éliminé le Portugal cette nuit et décroché son ticket pour les quarts de finale du Mondial. Ça passe également pour la Belgique qui a dominé les États-Unis 4 buts à 1.
1: Merci, l'information nationale et internationale revient tout à l'heure à midi et demi. Et voici les titres de ce midi 6. 11 studios et 2 T2 pour les jeunes actifs. Le foyer de jeunes travailleurs de Doluz-d'Oléron inauguré hier, un équipement essentiel pour garder les jeunes sur l'île lumineuse. Le réseau de transport en commun de la communauté d'agglomération Royan Atlantique se muscle. Une nouvelle délégation de services publics a été signée avec Transdev avec des horaires élargis et plus de vélos en location. L'aventure à Pont-l'Abbé d'Arnoux, l'ancien presbytère devient la maison des aventuriers avec comme modèle René Caillé et Victor et Louis Lyotard, père et fils. Et puis les sorties de ce mardi dans Quartier d'été. Avant la météo, alerte orange, canicule toujours en cours et c'est pas fini avec encore de la chaleur cet après-midi. A tout de suite après la pub.
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3: Bonjour à tous, et tout d'abord donc alerte orange canicule toujours en cours en Charente-Maritime. La vague de chaleur se poursuit et s'installe avec un mercure qui va grimper cet après-midi jusqu'à 40 degrés du côté de Saintes et à l'est du département. On va respirer un peu mieux sur le littoral avec des températures comprises entre 33 et 36 degrés. Soyez particulièrement prudents. La sécheresse s'intensifie par ailleurs en Charente-Maritime et le risque feu de forêt s'amplifie. La préfecture a placé notre département en vigilance très sévère pour les secteurs 2 et 3 à l'est du département et sévère sur les secteurs 1 et 4, c'est-à-dire le littoral et l'extrême sud de la Charente-Maritime. Par ailleurs, 30 pompiers ont été mobilisés hier après-midi pour un feu de chaume et de ballots de paille à Nieul-le-Virouille, au sud du département, où il y a dit le bois épais. L'incendie a été éteint par les soldats du feu. Les déchetteries de la communauté d'agglomération Royan-Atlantique s'adaptent avec ces fortes chaleurs. Pour aujourd'hui, les horaires sont modifiés. L'ensemble des sites sont ouverts jusqu'à 14h pendant ces fortes chaleurs. La déchetterie de Saint-Sulpice de Royan est ouverte de 7h à 10h pour les professionnels et de 11h à 14h pour les particuliers. Les jours de fermeture hebdomadaire restent inchangés. À Dolus-d'Oléron, le foyer de jeunes travailleurs à l'honneur, l'établissement situé au sein du lotissement Enclouse-Gélis, compte 11 studios et 2 T2 pour 4 personnes. La ville de Dolus avait mis à disposition son EHPAD en 2018 pour accueillir de jeunes actifs. Plusieurs années plus tard, il a été décidé de réhabiliter les locaux. Le bailleur social Habitat 17 a été retenu pour sa mise en œuvre et les travaux se sont terminés en février dernier. Les précisions du maire de Dolus, Thibaut Brejkov.
4: La commune de Dolus était propriétaire d'un ancien EHPAD, un petit EHPAD sur la départementale. Et en 2014, donc, l'activité s'est arrêtée. Et par la suite, il a été décidé entre 2014 et 2019 de faire un test, de confier la gestion de cet établissement au CLAJ, qui est un partenaire bien implanté donc maintenant sur l'île d'Oléron, et qui se charge donc de trouver des jeunes, enfin de rencontrer les jeunes et de les placer donc dans ce foyer jeunes travailleurs. Et donc on était assez satisfait de ce test qui s'est déroulé sur ces quelques années, et c'est pour cette raison que a émergé l'idée que il faudrait que la collectivité, que collectivement qu'on investisse pour réhabiliter complètement ce bâtiment qui était quand même dans son jus, qui n'avait pas fait l'objet de rénovation depuis très longtemps. Donc si on voulait avoir vraiment un établissement durable, adapté, agréable pour les jeunes, et il était important de faire la rénovation et la transformation complète du bâtiment. Finalement, on a gardé l'enveloppe générale et pour faire plus d'une dizaine de chambres et puis également 2 studios à l'étage.
3: Un foyer pour jeunes actifs à des loyers dont les prix défient toute concurrence. Il est particulièrement prisé et il affiche complet.
4: On sait qu'il y a des jeunes qui, entre 18 et 30 ans, soit qui sont saisonniers, soit qui sont en dehors du domicile familial et qui ont besoin de se loger, certains sont en activité professionnelle ou en service civique, stage, etc. Alors soit c'est temporaire, c'est l'affaire de quelques mois sur l'île d'Oléron, ou bien c'est de manière plus permanente, et il est important d'apporter une réponse à tout ce public-là. Et c'est pour cette raison que, en collaboration avec les différents acteurs du domaine, nous avons fait émerger donc ce projet de foyer jeunes travailleurs. La demande, elle est extrêmement élevée. Donc dès qu'on savait que les dates seraient les dates d'ouverture, que l'établissement serait opérationnel, étaient communiquées au grand public, et même, je dirais même de manière officieuse, tout de suite, vu toute la demande qu'il y avait sous le coude auprès du CLAJ, auprès de la commune, dans les différents contacts, etc., ça s'est rempli très rapidement. Donc aujourd'hui, on est sur un taux d'occupation qui est de l'ordre de 100%, et on n'a aucune, j'irai aucune inquiétude sur cet aspect-là, sur l'occupation de cet établissement-là.
3: Thibaut Brechkoff, le maire de Dolus-d'Oléron, montant de l'opération 1 200 000 euros. Sur l'agenda, les élus de la communauté de communes du bassin de Marraine se réunissent cet après-midi à partir de 14h30. Parmi les sujets à l'ordre du jour, la justification de l'utilité publique de l'opération pour le projet d'aire de grand passage des gens du voyage à Marraine, hier ce brouage. La CARA et Transdev musclent leur jeu en matière de transport public sur le pays royanais. La communauté d'agglomération Royan-Atlantique et l'opérateur ont renouvelé hier matin une délégation de services publics pour une durée de 8 ans. Un nouveau réseau de transports urbains et interurbains entièrement repensé et qui sera effectif le 1er septembre prochain. Parmi les évolutions les plus notables, la refonte du transport à la demande et des plages horaires élargies avec des bus qui passeront plus tôt et plus tard. Il s'agit de cibler les déplacements domicile-travail. Christian Pittard, vice-président de la CARA chargé des transports.
5: Surtout, ce qui va être le plus important, c'est des changements d'horaire. Dès le matin, les habitants de la communauté d'agglomération vont trouver des bus à partir de 7h. Des bus seront à disposition. Les transports commenceront à 7h, 7h, 20h. Donc une augmentation des passages, une augmentation des bus, notamment pour aller au travail, etc. Ça va être très important. Et puis surtout, la desserte sur le sud de la communauté d'agglomération, où c'est la campagne, c'est un peu plus compliqué. Mais en quelque sorte, ça va toucher à peu près 22 000 personnes, 25 000 personnes, qui vont pouvoir aller en gros 2 heures avant le départ du bus, téléphoner au service de la communauté d'agglomération pour qu'on vienne les chercher chez eux, et on les ramène chez eux, et ils pourront comme ça venir prendre le bus en toute sécurité, et ça va vraiment apporter un vrai plus. Et cette extension du réseau va toucher 7 communes supplémentaires, la commune de Chaillivette notamment, Cormécluse, Grésac, L'Aiguille-sur-Seudre, Le Chai, Sablonceau, Saint-Romain-de-Benet, ces 7 communes, ça se rajoute au réseau qui s'étendait sur 17 communes. Donc 24 communes vont être impactées par ce changement d'horaire dès la rentrée de septembre.
3: La CARA et Transdev qui étoffent également l'offre vélo, en particulier pour la location longue durée et sans trop impacter les loueurs professionnels, assure Christian Pittard.
5: Les vélos, effectivement, on met des vélos à disposition sur l'ensemble des communes littorales. On est en pleine organisation à ce sujet. Et oui, les vélos, effectivement. Et surtout, ce qui est important, c'est qu'on a recherché la collaboration et beaucoup de présence avec les professionnels, puisqu'il y a eu, naturellement, la presse en avait parlé il y a quelques temps, un petit souci à ce sujet. Mais nous nous sommes rencontrés et tout va bien. Et on fera un point précis avec l'ensemble des professionnels dans le courant de l'hiver, la fin d'année 2026. Et voilà, le principal, c'est d'avoir des actions de partenaires. On doit apporter ensemble le maximum de possibilités pour trouver des vélos à l'ensemble des gens, des habitants et des vacanciers surtout, quoi. Les jeunes aussi, les moins de 30 ans, voilà. Et pour aller au travail, etc. Moi personnellement, il m'arrive de prendre un vélo pour aller sur Royan, vous voyez. Donc c'est très sympa.
3: Un investissement plus conséquent également, puisque l'enveloppe financière de la délégation de services publics CARA Transdev passe de 5,5 millions d'euros à 8 millions. Il est midi 14 sur Demoiselle, on se retrouve dans un instant.
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1: Et on poursuit ce journal avec le pont suspendu de Tonnerre-Charente qui est lauréat du Grand Prix du patrimoine et tourisme local. La Fondation du patrimoine a organisé un vote en ligne qui a mobilisé près de 70 000 participants le mois dernier. Et le monument historique tonnacois s'illustre. Il obtient le troisième prix, soit 100 000 euros avec 11% des suffrages derrière le second, le centre historique minier de Le Ward. Et le premier prix pour le château médiéval de Château sur Epte dans l'Eurne. Des dotations qui vont permettre d'aider au financement des travaux de restauration du pont suspendu de Tonnerre-Charente. La maison des aventuriers, grande nouveauté à Pont-l'Abbé d'Arnoux. Elle a été inaugurée le week-end dernier par le maire Alexandre Schneider et le président de la communauté de communes Cœur de Saint-Onge, Sylvain Barraud. L'ancien presbytère du 15e siècle a été réaménagé. Il devient désormais le théâtre d'une nouvelle aventure originale. La maison retrace la vie de personnalités qui ont des liens avec Pont-l'Abbé d'Arnoux. René Caillé ainsi que Victor et Louis Lyotard, père et fils, car Pont-l'Abbé d'Arnoux est une véritable terre d'aventuriers, comme le confie le maire Alexandre Schneider.
2: Finalement, quand on a monté cette maison, on est parti de ce postulat d'en avoir trois sur la commune. Et on s'est rendu compte qu'il y avait énormément de grands voyageurs et des explorateurs, comme on disait à cette époque-là, sur toute la Saintonge romane et plus largement sur la Charente maritime, avec les ports de La Rochelle, de Rochefort, etc. Et donc chaque année, on va faire une exposition en plus sur des aventuriers méconnus de notre territoire. Voilà, ce qui en fait un lieu un peu unique sur le département et même presque largement sur la région, où voilà, on pourra vraiment parler des aventuriers hommes et femmes, parce qu'il y avait aussi des femmes, et c'était encore plus compliqué à cette période 19e et avant, et on va mettre à l'honneur du coup ces grands explorateurs et toutes les valeurs qui peuvent véhiculer de courage, de curiosité et de voilà d'être capable de rencontrer d'autres civilisations que les nôtres, et c'est juste passionnant.
1: Et pour réaliser la maison des aventuriers, la communauté de communes et la mairie ont fait appel à l'historien Alain Kella-Villéger et l'illustrateur Nicolas Tabary, un site de loisirs qui ravira les familles.
2: On va découvrir, alors soit sous forme de jeu, il y a beaucoup de petits ateliers ludiques pour les enfants, pour découvrir des senteurs, des touchés, et finalement découvrir les trajets et puis la réalité de la vie d'un aventurier d'un côté, et puis voilà, beaucoup de contenu, d'histoires, d'objets, voilà, un film qui est diffusé en permanence, voilà, sur la vie de René Caillé, du coup le premier entre guillemets européen à aller à Tombouctou et à en revenir vivant, voilà, et c'est surtout des personnages qui sont oubliés. Il faut se rappeler que René Caillé autrefois faisait partie des programmes dans les livres d'histoire à l'école en France, où il y avait sa figure sur les timbres, sur les pots de banania, dans le journal de Picsou. Voilà, c'était vraiment un personnage qui était très très connu et qui est passé peu à peu à l'oubli. Donc c'est toujours intéressant pour les enfants de redécouvrir ces personnages.
1: Montant de l'opération 175 000 euros. La maison des aventuriers est située rue du Sénéchal à Pont-l'Abbé d'Arnoux. Les sortie de ce mardi, c'est maintenant dans Quartier d'été.
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1: En Pays Marais-Oléron, à Saint-Pierre-d'Oléron, marché nocturne à la Cotinière à partir de 17h30 avec plus de 50 artisans. À Saint-Denis-d'Oléron, un spectacle et des drôles de jeux avec la Trichequette. C'est au port de Plaisance à partir de 15h30. En Pays Rochefort, à Rochefort, la maison de l'égalité femmes-hommes organise un escape game intitulé Le Carnet d'Anna. C'est à 18h sur réservation. À Foura, un concert musique et chants renaissance avec Mandragore en l'église à 20h30 ce soir. En Pays Rouennais, maintenant à Saint-Palais-sur-Mer, c'est le mardi des bouquinistes sur la place de l'Océan toute la journée. À Saujon, les ribamboches au Ribérou 1900, une nocturne d'artisanat d'art à la bougie avec Sardina, des bals concerts de 19h à minuit au port de Ribérou. Enfin, en Pays Saintet, à Trizay, l'abbaye accueille l'exposition d'art Lieu de passage par Anne Sossois et Laurent Noël, à découvrir jusqu'au 30 août. Et puis à Saint, un ciné animé avec la projection du film d'animation In Waves à 18h30 au Galia.
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1: Et puis avant de finir ce journal à Marraine, hier, ce brouage, l'école de musique du bassin de Marraine présente ce soir un concert de restitution au théâtre de Verdure au jardin public. Les élèves y interpréteront des musiques traditionnelles du Poitou revisitées avec le groupe Ma Petite après un stage financé par des entreprises locales. C'est à 20h30, l'entrée est libre. On passe maintenant aux nouvelles du ciel.
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1: Pas de changement, hein, Mickaël, on reste orange.
4: Oui, vous l'avez dit en début de journal, hein, nous sommes en vigilance orange canicule sur l'ensemble de notre département, la Charente-Maritime. Nous sommes 61 dans l'Hexagone à être en vigilance canicule. Bon, cet après-midi, en ce mardi, le mercure va grimper encore fortement. 35 à 36 degrés sur Oléron et l'île de Ré, 38 à 39 degrés à Royan et La Rochelle. On nous prévoit une quarantaine de degrés, 41 degrés exactement, du côté de Sainte, Rochefort et Saint-Jean-d'Angély, jusqu'à 42 degrés prévus vers 17h. Le vent soufflera de sud-ouest, allant jusqu'à 35 km/h. Je vous parle de cette nuit qui devrait être chaude. Dans la nuit de mardi à mercredi, la température ne devrait pas tomber en dessous des 20 degrés. On verra si ça se confirme dans nos prochains bulletins sur Demoiselle et dans les prochains rendez-vous d'info.
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1: Merci d'avoir suivi cette édition. Excellente journée sur Demoiselle.
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Bonjour à tous, c'est le moment pour les 727 327 candidats au bac. Les résultats sont tombés pour la majorité des académies. À noter que pour les élèves en voie générale et technologique, dont il ne manque que quelques petits points pour empocher le bac, des épreuves de rattrapage se dérouleront dès demain et jusqu'à vendredi. Le jour J aussi pour Marine Le Pen, qui saura dans l'après-midi si elle peut se présenter à l'élection présidentielle de 2027. La Cour d'appel de Paris rend son arrêt dans l'affaire dite des assistants parlementaire européen du Front National. La majeure partie de l'Hexagone est de nouveau concernée par une vigilance orange canicule avec pas moins de 61 départements en alerte aujourd'hui et demain. Après des températures comprises entre 37 et 41 degrés hier dans le sud-ouest et le pourtour méditerranéen, le mercure devrait encore grimper aujourd'hui sur une grande partie de l'Hexagone. Du côté des incendies, le risque reste élevé pour 54 départements. 3 sont en risque très élevé. Dans les Pyrénées-Orientales, le feu qui a parcouru 9000 hectares n'est toujours pas fixé malgré les 800 pompiers mobilisés. 4 personnes supplémentaires interpellées dans le cadre de l'enquête sur la mort de Mehdi Kessassi, le frère du militant anti-drogue Amine Kessassi à Marseille. Toutes ont été mises en examen et placées en détention provisoire selon le parquet national anti-criminalité organisée. En Syrie, le programme d'Emmanuel Macron se poursuit à Damas, malgré plusieurs explosions entendues ce matin à proximité de l'hôtel où il a dormi. Il n'était plus sur place depuis plus d'une heure quand elles ont retenti. Il y aurait 18 blessés. Le déficit commercial de la France s'est fortement dégradé de 1,5 milliard d'euros pour atteindre 6,9 milliards d'euros en mai, selon les chiffres dévoilés par les douanes ce matin. En cause, une baisse des exportations, notamment de matériel militaire. Les importations ont quant à elles progressé à 60,5 milliards d'euros. Sport et football, l'Espagne a éliminé le Portugal cette nuit et décroché son ticket pour les quarts de finale du Mondial. Ça passe également pour la Belgique qui a dominé les États-Unis 4 buts à 1.

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1: Et aujourd'hui, on s'arrête sur la plage des Mates, plage de Bonance, non loin de la base nautique de la Palmyre, idéale pour pratiquer des activités nautiques, hein, comme la planche à voile, le kayak, le funboard, le catamaran, l'optimisme, mais aussi le char à voile, le stand-up paddle et bien d'autres encore. Le tout sur un espace sécurisé, protégé par l'anse de la baie. La plage de Bonance vous attend avec un ciel limpide cet après-midi. Température 35 degrés, ressenti 41 degrés, avec un vent d'ouest faible. L'index du UV sera de 8, c'est-à-dire élevé. Évitez l'exposition aux heures les plus chaudes. Une protection complète est idéale. Chapeau, lunettes, vêtements couvrants et crème solaire à fort indice. La mer sera d'ailleurs basse tout à l'heure à 16h47 pour être haute à 23h10. Coefficient 59 et 56. L'état de la mer du côté de la plage de Bonance, elle sera belle. Température dans l'eau comptée 23 degrés. Bonne plage.
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1: Bonjour à tous, c'est l'heure de vérité pour les 727 327 élèves de terminale qui ont passé leur bac. Les résultats tombent dans les différentes académies et le taux de réussite provisoire au bac s'établit à 85,5%. C'est ce qu'a annoncé le ministre de l'Éducation nationale, Édouard Geffray. Le chiffre est quasi stable par rapport à l'année dernière. Une journée cruciale pour Marine Le Pen. La leader d'extrême droite attend l'arrêt de la Cour d'appel de Paris en ce moment dans l'affaire des assistants parlementaires européens du Front National. Certains n'ont même pas rangé leur ventilateur pour la troisième fois en 6 semaines. La France est confrontée à une flambée des températures avec les 3/4 du pays en vigilance canicule. Des explosions ont retenti ce matin dans le centre de Damas où Emmanuel Macron se trouve actuellement aux côtés de son homologue syrien. Ma visite se poursuit, a sobrement réagi le président français sur X. La voiture électrique représente 35% des immatriculations de véhicules neufs en France.

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1: Et aujourd'hui, on s'arrête sur la plage des Mattes, plage de Bonance, non loin de la base nautique de la Palmyre, idéale pour pratiquer des activités nautiques, hein, comme la planche à voile, le kayak, le funboard, le catamaran, l'optimisme, mais aussi le char à voile, le stand-up paddle et bien d'autres encore. Le tout sur un espace sécurisé, protégé par l'anse de la baie. La plage de Bonance vous attend avec un ciel limpide cet après-midi. Température 35 degrés, ressenti 41 degrés, avec un vent d'ouest faible. L'index du UV sera de 8, c'est-à-dire élevé. Évitez l'exposition aux heures les plus chaudes. Une protection complète est idéale. Chapeau, lunettes, vêtements couvrants et crème solaire à fort indice. La mer sera d'ailleurs basse tout à l'heure à 16h47 pour être haute à 23h10. Coefficient 59 et 56. L'état de la mer du côté de la plage de Bonance, elle sera belle. Température dans l'eau comptée 23 degrés. Bonne plage.
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2: Bonjour à tous, c'est l'heure de vérité pour les 727 327 élèves de terminale qui ont passé leur bac. Les résultats tombent dans les différentes académies et le taux de réussite provisoire au bac s'établit à 85,5%. C'est ce qu'a annoncé le ministre de l'Éducation nationale, Édouard Geffray. Le chiffre est quasi stable par rapport à l'année dernière. Une journée cruciale pour Marine Le Pen. La leader d'extrême droite attend l'arrêt de la Cour d'appel de Paris en ce moment dans l'affaire des assistants parlementaires européens du Front National. Certains n'ont même pas rangé leur ventilateur pour la troisième fois en 6 semaines. La France est confrontée à une flambée des températures avec les 3/4 du pays en vigilance canicule. Des explosions ont retenti ce matin dans le centre de Damas où Emmanuel Macron se trouve actuellement aux côtés de son homologue syrien. Ma visite se poursuit, a sobrement réagi le président français sur X. La voiture électrique représente 35% des immatriculations de véhicules neufs en France.

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0: Demoiselle avec l'excellente Emily Sunday à l'instant, c'était le titre Next to Me. Et bonnes vacances en Charente-Maritime, c'est parti pour votre grande débauche de l'été. Et dans un instant, M et Taylor Swift, c'est Pierre pour vous accompagner. 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
0: Et à 16h, on retrouve Arthur Leroux pour l'info nationale et internationale.
2: Bonsoir à tous. La chaleur continue de progresser sur l'ensemble du pays avec 61 départements en vigilance orange canicule aujourd'hui pour des températures maximales attendues entre 37 et 40 degrés. L'Hexagone est également en alerte maximale concernant les feux de forêt. Le ministre de l'Intérieur, Laurent Nunez, a annoncé l'interpellation de 6 personnes par la gendarmerie, soupçonnées d'être impliquées dans plusieurs départs de feu. Elles pourraient avoir agi volontairement ou par imprudence, et le ministre affirme que l'État fera preuve de la plus grande fermeté envers tous ceux qui mettent en danger les populations. Des explosions ont retenti à Damas, où Emmanuel Macron avait passé la nuit lors de sa visite en Syrie. Heureusement, le président français avait déjà quitté les lieux pour rejoindre le palais présidentiel. Les forces de sécurité ont bouclé la zone. Marine Le Pen a été condamnée en appel à 3 ans de prison, dont un sous bracelet électronique, et à 45 mois d'inéligibilité, dont 30 avec sursis dans l'affaire des assistants parlementaires du FN. Cette décision lui permet toutefois juridiquement de se présenter à la présidentielle, mais elle estime qu'une campagne sous bracelet serait impossible. Elle doit préciser sa décision dans la soirée. Anastasia Berezkovska, l'Ukrainienne de 39 ans recherchée pour l'attentat, l'explosif ayant fait 3 blessés graves à Monaco, a été retrouvée morte par balle en Ukraine. Les autorités ukrainiennes poursuivent l'enquête pour identifier les éventuels commanditaires de cette attaque. Et les premiers résultats du baccalauréat 2026 affichent un taux de réussite provisoire de 85,5%, quasiment stable par rapport à 2025. Le ministre de l'Éducation, Édouard Geoffrey, rappelle que le taux définitif sera plus élevé après les euros de rattrapage. Et dans l'affaire de la mort de Mehdi Kessassi à Marseille, 4 nouveaux suspects ont été mis en examen et placés en détention provisoire. Et enfin du football avec la Coupe du Monde, la Belgique s'est qualifiée pour les quarts de finale cette nuit en battant 4-1 les États-Unis. Ce soir, l'Argentine affronte l'Égypte à 18h et la Suisse défiera la Colombie à 22h.
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0: Cet extrait de l'album Jeudi M, sorti en 1999, Mathieu Chédid, évidemment. À l'instant, c'était Mama Sam.
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0: Et ce soir, on se donne rendez-vous du côté de Saint-Trojan sur l'île d'Oléron. Ce sont les mardis musicaux qui démarrent bien en beauté avec Manil et compagnie au programme, accordéon, ukulélé, percussions et chansons françaises aux accents d'ailleurs. C'est un concert totalement gratuit à venir partager en famille ou entre amis. C'est donc ce soir à 21h à l'espace musical de Saint-Trojan. Et demoiselle du côté de l'île d'Oléron, merci de nous écouter tous les jours sur le 107. Vous restez bien avec nous. À suivre côté musique dans le prochain quart d'heure, Joe avec End of Beginning. Je prépare aussi Lady Gaga et puis Joseph Kamel avec le titre Crash. Je vous souhaite de bonnes vacances en Charente-Maritime. À tout de suite.
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0: Demoiselle, avec ce titre, on se replonge dans le très beau film A Star Is Born avec un certain Bradley Cooper et une certaine Lady Gaga. C'était évidemment Lady Gaga à l'instant avec Remember Us This Way. 16h23 sur Demoiselle, bienvenue si vous nous rejoignez, hein, c'est votre grande débauche de l'été. Dans un instant, Eros Ramazzotti et Tina Turner avec Cosé della Vita. Je prépare également Joe comme promis. Et tout de suite, eh bien, ce sont vos petites annonces comme tous les jours.
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2: Pop Song chante Abba. Vous avez rendez-vous ce vendredi au Galia Théâtre Cinéma de Saintes à partir de 20h30. Manifestation organisée par le Lions Club de Saintes. Concert caritatif au profit de leurs œuvres. Plus d'informations sur vocalis-saintes.fr. Samedi, hein, c'est la fête du lieu-dit Chadonnier à Gémozac. Marché nocturne à partir de 18h avec artisans créateurs, producteurs locaux et bien-être, tombola, jeux forains et restauration sur place. Un concours de boules, vous avez rendez-vous avec ce concours de boules en doublette formée vendredi 19h30 du côté de Sémussac. Une brocante, ce 12 juillet, rendez-vous au club de foot de Cabario. Si vous avez envie de réserver, on vous invite à contacter tout simplement le 06 82 98 76 03. Rendez-vous au stade Lucien Branger pour découvrir entre 7h et 18h de quoi faire de bonnes affaires. Brocante donc au club de foot de Cabario, ça se passe ce 12 juillet entre 7h et 18h. Ce vendredi, S-Loto à la salle Aliénor d'Aquitaine à Saint-Jean-d'Angély. 35 bons d'achat, 3 de 250 euros. Des lots également à gagner. Jeu gratuit surprise avec 400 euros de lots. Manifestation organisée par les signaleurs radio angériens. Dimanche, attention, l'association SBT 1720 expose ses

0: flûte, guitare et violoncelle. Le soir, repas champêtre sur réservation avec soirée dansante DJ et feu d'artifice. Plus d'informations, bien sûr, sur les réseaux sociaux. Envie de passer votre annonce sur Demoiselle, 05 46 88 77 11. Le site internet demoisellefm.com. C'est juste la rubrique contact en haut à droite du site.
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0: Bonnes vacances avec Demoiselle et à l'instant Superbus et Kyo, c'était OK KO.
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0: Et dans votre grande débauche de l'été, je vous parle d'une sortie crépusculaire à venir faire en pays Rocheforté. Direction la cabane de Moins du côté de Breuil-Magnier pour une sortie donc crépusculaire guidée. Vous allez pouvoir vous installer discrètement dans un observatoire et admirer le ballet des échassiers, oiseaux et autres espèces au coucher du soleil. Vous avez eh bien une première session tout à l'heure, c'est à 20h. Et ensuite vous avez le 21 juillet et le 20 août. C'est sur réservation seulement auprès des offices de tourisme. Et côté musique, et bien la suite avant 17h avec Adamé, c'est nouveau avec le titre Fou de toi. Et puis on va se mettre également dans l'ambiance de la Coupe du Monde avec Shakira et Burna Boy et le titre Die Die. Et d'ailleurs, en parlant de Coupe du Monde, on va retrouver là dans quelques minutes également votre chronique aux côtés d'Anthony. A tout de suite.
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0: faut de toi, c'était le nouveau Adamé à l'instant sur Demoiselle.
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0: Et merci de nous avoir rejoints. C'est votre grande débauche de l'été, hein, comme tous les jours entre 16h et 19h30. Dans un instant, eh bien, c'est le retour de la rédaction. Ça sera pour l'info nationale et internationale. Côté musique, Liberta, c'est le nouveau titre de César que l'on va vous faire découvrir. Là, c'est dans quelques secondes. Pour l'instant, eh bien, place au football, comme tous les jours ici sur Demoiselle, et votre chronique Coupe du Monde. Les principaux résultats et puis les prochaines rencontres à suivre. Eh bien, on fait le point tout de suite avec Anthony.
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3: Et bonjour à toutes et à tous, on débute avec l'élimination du pays hôte à la Coupe du Monde 2026. Les États-Unis sont largement passés à côté de leur huitième de finale en s'inclinant lourdement 4-1 face à la Belgique cette nuit. De Ketteler a inscrit un doublé, Van Aken et Lukaku ont scellé le score pour les Diables Rouges. Tillman avait égalisé en vain pour les États-Unis. Il y a visiblement une justice dans le football après la mascarade du président américain Donald Trump qui a appelé le président de la FIFA Gianni Infantino pour faire lever la sanction de l'attaquant américain Folarin Balogun, exclu lors des 16e de finale et qui aurait dû être logiquement suspendu hier. Ces 8e de finale ont donc été fatales au pays qui a organisé ce mondial, puisque le Canada, le Mexique et donc les États-Unis ont tous été éliminés à ce stade de la compétition. Dans l'autre 8e de finale de la soirée, l'Espagne a terrassé le Portugal en fin de match. Succès espagnol 1-0 grâce à un but de Merino à la 91e minute de jeu. Certainement la fin de carrière internationale pour Cristiano Ronaldo, qui a déjà largement dépassé la limite pour disputer cette Coupe du Monde à 41 ans. Et Espagnols et Belges s'affronteront donc en quart de finale vendredi soir à 21h à Los Angeles. Mais avant cela, ce soir, il reste les deux derniers huitièmes de finale de la compétition opposant l'Argentine à l'Égypte à 18h heure française au Mercedes-Benz Stadium d'Atlanta. Certainement l'occasion de faire marquer Léo Messi pour les champions du monde en titre et repousser un peu plus loin encore le record de buts inscrits en Coupe du Monde. Notez qu'à Argentins et Égyptiens ne se sont croisés qu'une seule fois dans l'histoire lors des demi-finales des JO de 1928 pour une large victoire de l'Argentine 6-0. Et l'autre match de la soirée opposera la Suisse à la Colombie, coup d'envoi à 22h du côté de Vancouver. Ici, la dernière confrontation entre les deux nations remonte à la Coupe du Monde 94, déjà aux États-Unis pour une victoire colombienne 2-0. À l'époque, voilà, c'est la fin de ce flash. Très belle journée de foot.
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0: Bonne fin d'après-midi avec Demoiselle et à l'instant eh bien, le meilleur des années 90. C'est un souvenir de l'année 93. C'était les Four and Blondes avec le titre What's Up. Et vous êtes peut-être en route pour les plages de la Charente-Maritime. Dans un instant, on va écouter Bruno Mars ainsi que Corneille et Vita. Bel été, Demoiselle 17h.
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0: Et on fait un point rapide sur l'info nationale et internationale des toutes dernières actus avec Arthur Leroux.
2: Bonsoir à tous. Météo France a placé 6 nouveaux départements en vigilance orange canicule pour demain. Il s'agit des Bouches-du-Rhône, de l'Ain, du Jura, du Doubs, de l'Eure et de l'Orne, portant ainsi le total à 67. L'Hexagone est également en alerte maximale concernant les feux de forêt. Le ministre de l'Intérieur, Laurent Nunez, a annoncé d'ailleurs l'interpellation de 6 personnes par la gendarmerie, soupçonnées d'être impliquées dans plusieurs départs de feu. En revanche, la situation s'améliore d'heure en heure dans les Pyrénées-Orientales. Et puis des explosions ont retenti à Damas ce matin où Emmanuel Macron avait passé la nuit lors de sa visite en Syrie. Heureusement, le président français avait déjà quitté les lieux pour rejoindre le palais présidentiel. Les forces de sécurité ont bouclé la zone. Marine Le Pen a été condamnée en appel à 3 ans de prison, dont un sous bracelet électronique, et à 45 mois d'inéligibilité, dont 30 avec sursis dans l'affaire des assistants parlementaires du FN. Cette décision lui permet toutefois juridiquement de se présenter à la présidentielle 2027. Elle doit préciser sa décision dans la soirée. Anastasia Berezkovska, l'Ukrainienne de 39 ans, recherchée pour l'attentat à l'explosif ayant fait 3 blessés graves à Monaco, a été retrouvée morte par balle en Ukraine. Les autorités ukrainiennes poursuivent l'enquête afin d'identifier les éventuels commanditaires de cette attaque. Dans l'affaire de la mort de Mehdi Kessassi à Marseille, 4 nouveaux suspects ont été mis en examen et placés en détention provisoire. Et puis les premiers résultats du baccalauréat 2026 affichent un taux de réussite provisoire de 85,5%. Et c'est quasiment le même résultat par rapport à l'année 2025. Et enfin du football avec la Coupe du Monde. La Belgique s'est qualifiée en quart de finale cette nuit en battant les États-Unis 4-1. Ce soir de nouveau 8e de finale avec l'Argentine qui affrontera l'Égypte à 18h tandis que la Suisse défiera la Colombie à 22h.
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0: de base, c'est un titre sorti en 2002 par Corneille, et ce dernier, eh bien, il a demandé à Vita de poser sa voix sur ce titre, et ça sent déjà un des hits de l'été. C'était donc Corneille et Vita avec le titre Ensemble sur Demoiselle.
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0: Et si vous êtes du côté du Pays Royanais cet été en retour de plage, eh bien direction Saint-Georges de Didonne. Et oui, chaque mardi à partir de 18h, venez flâner au marché des créateurs sous les halles de la place du marché. Sur place, bijoux, déco, mode, création artisanale, des pièces uniques, des rencontres passionnantes et puis une ambiance conviviale à vous attendre. Rendez-vous donc eh bien tout à l'heure à partir de 18h du côté de Saint-Georges de Didonne. 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Vous restez bien avec nous. À suivre avant la demi-heure, Sébastien Tellier et Juliette Armanet. On aime beaucoup ce titre ici à la radio, ça s'appelle Attraction. Je cale aussi Bruno Mars, On My Soul. Et puis on n'oubliera pas, 17h15, l'info d'ici, votre essentiel, aux côtés d'Emmanuel Bidot. On marque une petite pause. Allez, on est retour dans 2 minutes. Ne bougez pas.
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0: Il a enflammé le Stade de France il y a quelques semaines. Le grand Bruno Mars, un instant sur Demoiselle avec un de ses derniers titres, c'était On My Soul. Dans un instant, dans votre grande débauche de l'été, on va écouter Calvin Harris, on a Sébastien Tellier et Juliette Armanet avec le titre Attraction. Pour l'instant, il est déjà 17h15, c'est l'heure de retrouver l'info d'ici.
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0: C'est l'heure de votre essentiel présenté par Emmanuel Bidot. Bonsoir Emmanuel.
2: Bonsoir Pierre, bonsoir à tous. La vague de chaleur se poursuit et s'installe en Charente-Maritime. Notre département reste en alerte orange canicule. On a enregistré 40,7 à Saintes ou encore 38,4 à Ars-sur-Gironde en Pays Rouennais. Cet après-midi, on attend encore des températures élevées demain après-midi jusqu'à 38 degrés à l'est du département, moins sur le littoral, 29 à 34 degrés. Soyez prudents, hydratez-vous et prenez des nouvelles de vos proches. À Rochefort, le mécontentement des salariés de BT2I, ex-CIMER. Ils ont débrayé ce matin pendant environ 2 heures à l'appel de la CGT pour protester contre les premiers résultats des NAO, les négociations annuelles obligatoires sur les salaires. La direction a proposé un peu plus d'1% d'augmentation généralisée ou individuelle, mais pour le syndicat, cette offre ne couvre même pas l'inflation et l'augmentation des prix. Laurent Rivasso, délégué CGT chez le sous-traitant aéronautique, demande à la direction de revoir sa copie. Il souligne les efforts consentis par les salariés de BT2I pour redresser l'entreprise après une phase de turbulence pour l'entreprise rochefortaise. Laurent Rivasso.
3: A commencé à aller beaucoup mieux, parce qu'on a passé des périodes difficiles. Hein. On a eu un PSE, on a eu plein de transformations, on a récupéré des outils défaillants qui n'ont toujours pas été remis au goût du jour, donc on galère avec des moyens de production détériorés. Et malgré tout ça, aujourd'hui, on devrait finir l'année à l'équilibre ou pas loin. Alors que l'année dernière, on finissait à moins 1 300 000, quelque chose comme ça. Et aujourd'hui, on dit, en gros, là, on se porte plutôt bien, il y a une bonne dynamique. Et nous, les NAO, c'est un moment important pour dire qu'il faut conserver cette dynamique. Sachant que les salariés, entre autres, ont vécu aussi la casse des classifications par le biais de la nouvelle convention collective de métallurgie. Donc on a des techniciens d'atelier aujourd'hui qui ont été mis B3, B4, c'est-à-dire en bas de la grille de classification. L'année dernière, lors de la négociation annuelle obligatoire, l'ancien directeur, parce qu'on a changé de directeur, s'était engagé pour revoir ses classifications. Mais en fait, ils disent toujours oui, mais faut être patient, faut attendre. Alors nous, par contre, en production, on n'attend pas, on fait de l'amélioration continue, on joue le jeu, on se plie aux exigences qu'on nous impose. Par contre, l'amélioration continue de leur côté, il me semble qu'ils n'y sont pas, quoi. Donc on m'a toujours appris, il ne faut jamais imposer aux autres ce qu'on n'applique pas à soi-même. C'est une règle en or.
2: Et nous avons tenté de contacter la direction de BT2I Rochefort qui nous a simplement répondu que personne n'était disponible pour nous répondre. La communauté d'agglomération Royan-Atlantique inaugure demain le nouveau système d'endiguement de barres en plage. Un chantier de 1035 mètres avec un rideau de pales planches, de l'enrochement et du béton armé s'est déroulé entre novembre et juin pour 2,8 millions d'euros hors taxes pour protéger la commune des submersions marines après les tempêtes Martin et Xintia. La gestion du système sera désormais assuré par la communauté d'agglomération Royan-Atlantique. 88,7%, c'est le taux de réussite pour le bac 2026 en Charente-Maritime. Il était de 87,8% l'an passé, c'est un peu mieux. Dans le détail, 91,3% en baccalauréat général, 85,9% en baccalauréat technologique et 85,2% en bac pro. Une école pour les enfants souffrant de troubles de l'attention, 10 et TDAH en projet à La Rochelle. Elle s'appellera EDEIS, une école privée laïque hors contrat qui devrait ouvrir ses portes fin septembre, début octobre à l'ALE. L'opération est portée par l'association Tous 10. Il s'agit de créer une école pour les enfants de 9 à 15 ans présentant des troubles du neurodéveloppement, d'inattention ou d'hyperactivité. Tous 10 a déjà créé un premier établissement EDEIS 2021 à Aisine en Gironde et elle répond à un besoin croissant des familles qui peinent à trouver une scolarisation adaptée à leurs enfants. Prochaine réunion le 20 juillet en visioconférence et le 7 septembre dans les futurs locaux. plus de précisions sur edeis.fr. Enfin, le village d'enfants de Beauvais-sur-Matha recrute. Il organise demain une journée de recrutement au sein de ses locaux. Ouvert en juillet 2018, le village d'enfants dispose d'une maison commune de 8 maisons familiales qui peuvent accueillir jusqu'à 36 enfants confiés à l'aide sociale à l'enfance. Plus de 25 professionnels y travaillent actuellement.
0: Merci Emmanuel, on passe tout de suite à la météo marine pour demain.
2: Il n'y a pas de bulletin météo spécial. Nous avons une dorsale atlantique se renforçant sur la Manche. Les prévisions pour cette nuit, vent d'ouest à sud-ouest 2 à 4 Beaufort, une mer peu agitée, une houle d'ouest 0,50 m à 1 m, un ciel peu nuageux avec une bonne visibilité. Pour demain, vent d'ouest à sud-ouest 2 à 4 Beaufort, une mer peu agitée, une houle d'ouest 0,50 m s'amortissant. Un ciel ensoleillé avec une bonne visibilité. À Saint-Trojan, demain, la mer haute à 11h19 sera basse à 17h05, coefficient de marée 54 et 52.
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2: A tout à l'heure, 18h15, 19h15, retour de la musique, la grande débauche, c'est toujours avec Pierre.
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0: Et oui, on est là avec vous là jusqu'à 19h30. Merci Emmanuel, à tout à l'heure pour le journal. Dans un instant, vos idées de loisirs pour demain mercredi. On va faire le point comme chaque soir avec Cyril. Et puis côté musique, Calvin Harris dans 3 minutes après Sébastien Tellier et Juliette Armanet tout de suite.

0: Team à l'honneur et plus précisément Marraine avec l'originaire de Marraine, Dylan Lapassade. À l'instant, c'était toi et moi.
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0: Oui, d'ailleurs, Dylan Lapassade est venu nous voir il y a quelques semaines. Il est venu voir Cyril dans l'émission, dans la chronique Parlons d'ici. Si vous n'étiez pas avec nous, eh bien, vous pouvez d'ailleurs réécouter l'interview en podcast sur l'appli Demoiselle FM ou alors sur notre site internet demoisellefm.com. Dans un instant, s'il y a des fans de comédie musicale, eh bien, on va se replonger dans la comédie musicale Le Roi Soleil avec le titre Tant qu'on rêve encore. Madonna et Sabrina Carpenter arrivent également. Et pour l'instant, bah tiens, on parlait de Cyril là, il y a quelques secondes. On le retrouve tout de suite pour votre agenda loisir pour demain, mercredi.
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2: Bonsoir à tous pour demain, mercredi 8 juillet. Rendez-vous à 19h à Saint-Georges-de-Didonne pour la soirée Bailamos, salsa, face à l'océan, ambiance cubaine, coucher de soleil et bonne humeur au programme. Débutants ou danseurs confirmés, tout le monde est le bienvenu. C'est à côté du Café des Bains. Marché nocturne de Méché demain soir 19h à Méché sur Gironde. Venez flâner dans le centre-ville et déambuler parmi les stands avec une soixantaine de commerçants, artisans et créateurs. À 21h, cap sur Étaule avec les Mercredis d'Étaule qui accueillent la Route des Airs pour un concert festif entre chansons rock et musique du monde. Rendez-vous demain soir, place du Champ de Foire. À 21h, laissez-vous emporter par Le Temps d'une Danse à Saint-Georges-de-Didonne, une création originale de Stoyan et Maël, danseurs de l'Opéra de Paris, qui vous invite à un voyage poétique au cœur de l'histoire de la danse, un spectacle gratuit à découvrir sur le parvis du relais de la Côte de Beauté demain soir, 21h. À 21h, rendez-vous sur l'esplanade Carimel du Quai Vernon à Royan pour le Royan Summer Show. C'est la fête du bac demain soir au programme DJ 7, ambiance de folie, cadeaux et les plus grands hits du moment. À Sainte, demain soir, vivez à 21h une enquête grandeur nature à l'allure des lampions remontés en 1750 pour démasquer l'auteur mystérieux clandestin. Une visite immersive de 1h30 entre histoire et suspense. Rendez-vous dans la cour du musée du Puy-Mestreau, réservation obligatoire, l'office de tourisme de Sainte. Au château de Léron, soirée festive demain soir dès 18h30, profitez des jeux avec Ludo Léron, d'un concert, de la Philharmonie Léronaise et de Cover Room, sans oublier le marché de nuit, buvette et restauration sur place. Rendez-vous demain soir sur la place de la République, animation gratuite, ça débute à 18h30. On termine avec Au Clos à Rochefort, préparez-vous à décoller avec le Turbo Poulet Crow, un cocktail explosif de rap, punk et électro, dans le cadre des Mercredis du Clos. C'est à 19h30, le concert est à 20h30 en bord de Charente, c'est gratuit. Rendez-vous donc au Clos, chemin de la Griforme, demain soir à Rochefort. Voilà pour quelques rendez-vous. Très belle soirée, à demain.

0: Emmanuel Moir et Le Roi Soleil, la comédie musicale et ce tube des années 2000, c'était tant qu'on rêve encore.
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0: Dans un instant sur Demoiselle, on va s'intéresser à votre météo des plages pour demain mercredi.
3: Cette belle histoire.
0: Rendez-vous dans 10 minutes. Et puis côté musique, une petite nouveauté à vous faire découvrir là avant de rentrer à la maison. The Odds, ça s'appelle Belle Histoire.
3: Cette belle histoire.
0: Mais ce n'est pas tout. Jérémy Frérot arrive également avec son titre Frérot. Vous avez le programme ici sur Demoiselle avant 18h. A tout de suite.
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0: histoire. Demoiselle avec la nouvelle scène francophone, et il s'appelle The Odds, et le titre c'était Belle Histoire. 17h53 ici dans votre grande débauche de l'été. Dans un instant, on va écouter Cher avec son tube The Shop Shop Song. Autre tube qui arrive, c'est celui de Tame Impala et Jenny avec Dracula. Pour l'instant, et bien place à votre météo des plages pour la journée de demain, mercredi.
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2: Et on s'arrête sur votre météo des plages pour demain, direction La Tremblade, plage de la Pointe Espagnole, accessible depuis les parkings à vélo et voitures par un sentier de sable aux portes de la Côte Sauvage. Cette plage est orientée plein ouest, bordée de belles dunes et de pinèdes. Attention, c'est un lieu balayé par de forts courants contraires et donc forcément d'énormes vagues dans l'eau à l'entrée du pertuis de Maumusson. Le ciel demain sur cette plage sera quelque peu nuageux, température 30 degrés, ressenti 39 degrés. Vent de secteur ouest faible, l'indice d'UV sera de 8, c'est-à-dire très fort. Protection complète conseillée, chapeau, lunettes, vêtements couvrants et crème à fort indice. La mer sera d'ailleurs haute à 11h35 pour être basse à 17h28, coefficient 54. Mer belle, température dans l'eau comptée 20 degrés. On vous souhaite bonnes vacances.
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0: Demoiselle, on en peinture des souvenirs ce soir, souvenirs des années 90 pour être précise. Chop Chop Song, c'était le titre de Cher. Et d'ailleurs, on passe l'été ensemble, hein, ici, chaque fin de journée avec votre grande débauche. Et dans un instant, One Republic et Indochine. Bonne soirée, demoiselle, 18h.
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0: Et on retrouve à 18h la rédaction et Arthur Leroux pour l'info nationale et internationale.
2: Bonsoir à tous. Météo France a placé 6 nouveaux départements en vigilance orange canicule pour demain, portant ainsi le total à 67 avec des températures attendues entre 38 et 42 degrés. La France qui est également en alerte maximale pour les feux de forêt. Dans les Pyrénées orientales, la situation s'améliore toutefois d'heure en heure grâce à la mobilisation des pompiers. Et après les aveux de Cédric Jubilard qui a reconnu dans une lettre adressée à son avocat avoir causé la mort de son épouse Delphine, la cour d'appel de Toulouse souhaite agir rapidement. Une magistrate a été désignée pour accomplir les actes nécessaires. Condamnée à 30 ans, l'accusée a fait appel de son côté. Deux explosions se sont produites ce mardi à proximité de l'hôtel où Emmanuel Macron avait séjourné à Damas en Syrie. Le chef de l'État français avait heureusement déjà quitté les lieux pour rejoindre le palais présidentiel. Et dans l'affaire des assistants parlementaires du Front National, Marine Le Pen a été condamnée en appel à 3 ans de prison, dont 1 sous bracelet électronique, ainsi qu'à 45 mois d'inéligibilité, dont 30 avec sursis. Une décision qui ne l'empêche toutefois pas sur le plan juridique de se présenter au présidentiel. Elle doit annoncer sa décision dans la soirée. Recherchée pour l'attentat à l'explosif de Monaco ayant fait 3 blessés graves, Anastasia Bereskovska a été retrouvée morte par balle en Ukraine. Âgée de 39 ans, cette ressortissante ukrainienne était la principale suspecte. Les premiers résultats du baccalauréat 2026 affichent un taux de réussite provisoire de 85,5%, un taux similaire à l'année dernière. Côté sport, le comité international olympique a levé à titre provisoire la suspension du comité olympique russe. Les sportifs pourront donc participer aux qualifications des Jeux olympiques de Los Angeles 2028, y compris dans les sports collectifs, mais sous bannière neutre et sans hymne ni drapeau. Et enfin du football, avec 2 rencontres ce soir dans le cadre de la Coupe du Monde, avec l'Argentine qui affronte en ce moment même l'Égypte, tandis que la Suisse défiera la Colombie à 22h.
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0: Les Nouveaux Soleils, c'est le nouveau titre d'Indochine à l'instant sur Demoiselle. Tiens, cet été, eh bien, vous allez pouvoir devenir détective à la lueur des lampions. Je vous explique tout.
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0: Et pour cela, eh bien, direction Sainte, plongée au cœur d'une enquête historique grandeur nature entre ruelle et mystère. Saurez-vous démasquer le coupable avant la fin de la visite? Eh bien, visite enquête au Lampion, c'est chaque mercredi soir de l'été à 21h. Rendez-vous cours du musée du Pumestro, c'est dans la rue Montconseil à Sainte. Alors vous pouvez d'ailleurs réserver dès maintenant vos places auprès des offices de tourisme et donc eh bien, vivre une soirée pleine de suspense du côté de Sainte. Côté musique, la suite en ce mardi soir avec avant la demi-heure Savage Garden avec Truly, Madly, Deeply. C'est ce qui arrive dans les prochaines minutes. Je prépare aussi le nouveau One Republic avec Need Your Love et puis à 18h15, l'info d'ici avec votre journal. Belle soirée.
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0: Need Your Love, c'est le nouveau titre de One Republic à l'instant. 18h16, c'est l'heure de retrouver votre journal de l'info d'ici, aux côtés d'Emmanuel Bido, et juste après, on écoutera Savage Garden.
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3: Les salariés de ST2I ex-CIMER à Rochefort ont débrayé. La CGT n'est pas d'accord avec la direction sur les NAO, les négociations annuelles obligatoires. Le syndicat réclame de plus fortes augmentations des salaires. Une école pour les enfants et préadolescents souffrant de troubles de l'attention, 10 et TDAH. Elle s'adresse aux 9-15 ans et devrait ouvrir fin septembre à La Rochelle. Et puis à Saint-Pierre-d'Oléron, le sculpteur et peintre Arnaud Casper, inspiré, présente ses œuvres au château de Bonnemy et à la médiathèque. La météo, la canicule s'installe, nous sommes toujours en alerte orange. Et tout d'abord donc, la vague de chaleur se poursuit en Charente-Maritime. Notre département reste en alerte orange canicule. On a enregistré 40,7 à Saintes ou encore 38,4 à Ars-sur-Gironde en pays rouennais ce mardi après-midi. On attend encore des températures élevées ce mercredi après-midi, jusqu'à 38 degrés à l'est du département, moins sur le littoral, 29 à 34. Soyez prudents, hydratez-vous et prenez des nouvelles de vos proches. À Rochefort, le mécontentement des salariés de BT2 ex-CIMER. Ils ont débrayé ce mardi matin pendant environ 2 heures à l'appel de la CGT pour protester contre les premiers résultats des NAO, les négociations annuelles obligatoires sur les salaires. La direction a proposé un peu plus d'1% d'augmentation généralisée ou individuelle, mais pour le syndicat, cette offre ne couvre même pas l'inflation et l'augmentation des prix. Laurent Rivasso, délégué CGT chez le sous-traitant aéronautique, demande à la direction de revoir sa copie.
4: C'est-à-dire on a une enveloppe qui est imposée par BT2I. En gros, c'est 2% par an. Mais vu les améliorations, on nous parle d'amélioration continue, les gens ont joué le jeu, ont subi plusieurs transformations, des nouvelles règles qui ont été mises en place au sein des ateliers, donc SQDIP, méthode de travail, 5S et compagnie. Les gens se plient, font, et on arrive à une nette amélioration en quelques mois, enfin en 6 mois. Et on dit, nous, les NAO, il faut récompenser les gens pour conserver cette dynamique. La direction, donc, il se bloque à ces 2%. Bon, on est à 2,1 pour les non-cadres, sachant que l'année dernière, on avait 1,9 avec une amélioration des chèques vacances et un accord d'intéressement, donc qui perdure encore aujourd'hui. Mais pour nous, c'est pas, on n'y est pas, quoi, parce que l'inflation est de 2,4%. Et au vu des efforts des salariés, on n'accepte pas qu'on nous ferme la porte à ces 2%.
3: Nous avons tenté de contacter la direction de BT2I Rochefort qui nous a simplement répondu que personne n'était disponible. La communauté d'agglomération Royan Atlantique inaugure ce mercredi le nouveau système d'endiguement de bars en plage. Un chantier de 1035 mètres avec un rideau de pâle planche, de l'enrochement et du béton armé. Il s'est déroulé entre novembre et juin pour 2,8 millions d'euros hors taxes pour protéger la commune des submersions marines après les tempêtes Martin et Xynthia. La gestion du système sera désormais assurée par la CARA. 88,7%, c'est le taux de réussite pour le bac 2026 en Charente-Maritime. Un peu plus que l'an passé, c'était 87,8%. Dans le détail, 91,3% en bac général, 85,9% en bac techno et 85,2% en bac pro. Une école pour les enfants souffrant de troubles de l'attention, 10 et TDAH en projet à La Rochelle. Elle s'appellera EDIS, une école privée laïque hors contrat contrat qui devrait ouvrir ses portes fin septembre, début octobre à l'ALEU. L'opération est portée par l'association Tous 10. Il s'agit de créer une école pour les enfants de 9 à 15 ans présentant des troubles du neurodéveloppement, d'inattention ou d'hyperactivité. Tous 10 a déjà créé un premier établissement, DEIS, en 2021 à Aisines, en Gironde, et il répond à un besoin croissant des familles qui peinent à trouver une scolarisation adaptée à leurs enfants. Anne-Cécile Monnier-Touma est responsable de l'antenne de l'association Tous 10 à La Rochelle. Elle a 3 enfants. L'une de ses filles souffre d'un trouble de l'attention avec phobie scolaire. Elle n'a pas trouvé de solution à La Rochelle et elle a souhaité se lancer dans ce projet.
5: L'enjeu, c'est d'avoir une école qui redonne confiance dans des enfants qui sont en souffrance dans le système classique. Les axes principaux de l'école, c'est des petits effectifs, des classes d'environ 8-10 élèves. Le deuxième point, c'est des outils de compensation intégrés, donc les ordinateurs, les casques anti-bruit, des logiciels spécifiques en fonction des besoins propres à chaque enfant. Le troisième point, c'est l'intégration d'une ergothérapeute dans la structure qui intervient pour accompagner à la fois les enfants et à la fois les enseignants. Et en parallèle, on a une salle de thérapeute pour que soulager les familles de tous les rendez-vous et pour accueillir des professions en libéral au sein de la structure. Donc des psychologues, des orthophonistes, des psychomotes, des ergothérapeutes. Nous avons déposé le dossier auprès du rectorat. Nous sommes en échange avec eux et nous attendons une réponse de leur part qui devrait venir dans les prochaines semaines.
3: Une école pour les 9-15 ans, en particulier pour les collégiens qui peuvent être en très grande souffrance dans les établissements dits classiques. Prochaine réunion le 20 juillet en visioconférence et le 7 septembre dans les futurs locaux. Plus de renseignements sur edeis.fr. Le village d'enfants de Beauvais-sur-Matha recrute. Il organise ce mercredi une journée de recrutement au sein de ses locaux. Ouvert en juillet 2018, il dispose d'une maison commune et de 8 maisons familiales qui peuvent accueillir jusqu'à 36 enfants confiés par l'ASE, l'aide sociale à l'enfance. Plus de 25 professionnels y travaillent actuellement. Pas de feu d'artifice lundi prochain à Hiers-Brouage. La ville indique qu'en raison des conditions de sécheresse actuelles et du risque élevé d'incendie, le feu d'artifice initialement prévu lundi prochain à Hiers est déprogrammé et reporté à une date ultérieure. En revanche, elle invite habitants et visiteurs à se retrouver mardi prochain autour d'un programme festif et convivial pour le 14 juillet. Le feu d'artifice et le spectacle pyrotechnique prévu mardi soir à Marraine-Plage sont maintenus. Miroir de l'océan, c'est le titre d'une exposition à découvrir en ce moment à Saint-Pierre-d'Oléron, au château de Bonnemy. L'artiste, peintre et sculpteur Arnaud Casper y présente ses différentes œuvres d'art. Un double événement culturel en fait, puisque la médiathèque municipale Ernest et Louis Lessieux accueille également une autre exposition qui présente l'univers équestre de l'artiste avec une sculpture monumentale en bronze et une sélection d'œuvres picturales autour du cheval. L'exposition majeure est au château de Bonnemy. Elle réunit peinture et sculpture autour du lien entre l'homme et la mer, avec une création originale due au cœur du travail de l'artiste, l'homme-poisson, Arnaud Casper.
6: L'homme-poisson, en fait, ce n'est pas un homme qui ressemble à un poisson. Non, tout simplement, c'est une création. C'est comme une forme, un logo, enfin une silhouette qui, dans un premier temps, évoque la forme du poisson. Et quand on le met à la verticale, d'ailleurs, ça a du sens, parce qu'à la verticale, en fait, je signifie le réveil de la conscience humaine. Donc là, ce poisson fait penser à un profil d'humain. Je présente de la peinture, je présente des créations en trompe-l'œil, fabriquées par exemple avec... Il y a une création qui est fabriquée avec des palettes, un ensemble de palettes de la récup, et ça représente ce fameux poisson en trompe-l'œil. Mais il y a aussi... des créations qui sont plus ciblées Île-d'Oléron. J'ai reproduit par exemple le phare de la Cotinière avec une espèce de vague géante derrière. Enfin bon, il y a une interprétation de ma part du milieu marin, et puis j'ai essayé de faire des créations qui rappellent un petit peu, j'ai envie de dire, je ne vais pas employer le mot cliché, mais les choses, le style un peu traditionnel de l'Île-d'Oléron.
3: À découvrir jusqu'à samedi prochain au château de Bonnemy et à la médiathèque à Saint-Pierre-d'Oléron. Vos sorties de ce mercredi, tout de suite dans Quartier d'été.
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0: Allemande jumelée en l'église Saint-Vivien à 19h.
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0: Et on passe maintenant aux nouvelles du ciel.
2: 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Pour des prévisions locales fiables sur notre département, rendez-vous sur la page Facebook Météo de la Charente-Maritime.
0: On reste orange canicule. Hein.
3: Toujours, toujours Emmanuel, toujours cette vigilance orange donc activée en Charente-Maritime. Et côté ciel, eh bien demain ça ne va pas changer grand-chose. Hein. Toujours beaucoup de soleil et puis toujours cette chaleur. Demain matin, seule note positive, eh bien c'est peut-être le thermomètre. On attend entre guillemets entre 18 et 20 degrés l'après-midi. Eh bien comptez 28. Sur la place Gambetta à Saint-Pierre-de-Léron, 30 à Saint-Augustin, si vous êtes à La Rochelle vous aurez 32, 34 à Rochefort jusqu'à 38 encore attendu pour Surgères, Saint-Porchère, Sainte ou encore aux églises d'Argenteuil. Le reste de la semaine, eh bien ça s'annonce encore bien étouffant.
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0: Merci d'avoir suivi cette édition. Très bonne soirée sur Demoiselle.
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3: Dans un instant sur Demoiselle, rendez-vous avec vos idées loisirs pour demain mercredi. On va faire le point avec Cyril. Et tout de suite, comme promis, Savage Garden, Truly Madly Deeply.

0: Le meilleur des années 90, et bien vous le retrouvez chaque jour ici sur Demoiselle. Et un souvenir de l'année 1997 à l'instant, signé Savage Garden.
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0: Et merci de nous avoir choisi pour repasser votre mardi soir. J'espère que tout va bien de votre côté. Si c'est le boulot et vous êtes en train de nous écouter, bah encore au boulot là à 18h32, bah plein de courage à vous. Si ce sont les vacances, profitez bien. Vous allez peut-être d'ailleurs faire quelques marchés nocturnes là ce soir dans notre département. Vous avez bien raison. Dans un instant, Kenji et David Guetta avec Jennifer Lopez, Save Me Tonight. Mais pour le moment, eh bien, on vous donne quelques bons plans sortis pour demain mercredi. Et on voit ça avec l'ami Cyril.
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2: Bonsoir à tous pour demain mercredi 8 juillet. Rendez-vous à 19h à Saint-Georges-de-Didonne pour la soirée Bailamo, salsa face à l'océan. Ambiance cubaine, coucher de soleil et bonne humeur au programme. Débutants ou danseurs confirmés, tout le monde est le bienvenu. C'est à côté du Café des Bains. Marché nocturne de Méché demain soir 19h à Méché sur Gironde. Venez flâner dans le centre-ville et déambuler parmi les stands avec une soixantaine de commerçants, artisans et créateurs. À 21h, cap sur Étaule avec les Mercredis d'Étaule qui accueillent la Route des Airs pour un concert festif entre chansons rock et musique du monde. Rendez-vous demain soir, place du Champ de Foire. À 21h, laissez-vous emporter par Le Temps d'une Danse à Saint-Georges-de-Didonne, une création originale de Stoyan et Maël, danseurs de l'Opéra de Paris, qui vous invite à un voyage poétique au cœur de l'histoire de la danse, un spectacle gratuit à découvrir sur le parvis du Relais de la Côte de Beauté demain soir, 21h. À 21h, rendez-vous sur l'esplanade Carimel du Quai Vernon à Royan pour le Royan Summer Show. C'est la fête du bac demain soir au programme DJ 7, ambiance de folie, cadeaux et les plus grands hits du moment. À Sainte, demain soir, vivez à 21h une enquête grandeur nature à l'allure des lampions remontés en 1750 pour démasquer l'auteur mystérieux clandestin. Une visite immersive de 1h30 entre histoire et suspense. Rendez-vous dans la cour du musée du Puy-Mestreau, réservation obligatoire, l'office de tourisme de Sainte. Au château de Léron, soirée festive demain soir dès 18h30, profitez des jeux avec Ludo Léron, d'un concert, de la Philharmonie Coléronaise et de Cover Room, sans oublier le marché de nuit, buvette et restauration sur place. Rendez-vous demain soir sur la place de la République, animation gratuite, ça débute à 18h30. On termine avec Au Clos à Rochefort, préparez-vous à décoller avec le Turbo Poulet Crow, un cocktail explosif de rap, punk et électro, dans le cadre des Mercredis du Clos. C'est à 19h30, le concert est à 20h30 en bord de Charente, c'est gratuit. Rendez-vous donc Au Clos, chemin de la Griforme, demain soir à Rochefort. Voilà pour quelques rendez-vous. Très belle soirée à demain.
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0: Demoiselle avec Kenji, à l'instant, c'était pour oublier.
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0: Vous avez peut-être envie d'une pause découverte là pendant l'été. Eh bien, direction Aulnay de Saintonge, partez à la rencontre de son patrimoine avec des visites flash proposées par l'Office de tourisme des Vals de Saintonge. En quelques minutes, découvrez l'essentiel de l'église Saint-Pierre, ses décors et ses secrets dans un format court, vivant et passionnant. C'est une pause culturelle idéale pour petits et grands curieux. Rendez-vous donc, eh bien, tout cet été du côté d'Aulnay de Saintonge pour une visite qui risque de vous surprendre. Dans un instant, le retour de la musique, mais pour le moment, eh bien, ce soir vous restez peut-être à la maison, eh bien, on vous donne tout de suite le programme télé de votre soirée avec Romain Santier.
2: Le programme télé. Ce soir sur TF1, c'est culte. Comédie romantique, coup de foudre à Notting Hill. France 2, règne animal, les jeux de l'amour. C'est sur France 2 ce documentaire. Allez, des images incroyables d'animaux. Hein. France 3, votre policier Alexandra L. Canal, c'est l'agent secret que vous allez pouvoir retrouver. M6, ça continue hein, pour la Coupe du Monde avec tout d'abord le mag et puis à 22h le coup d'envoi de ce nouveau 8e de finale. Allez, retrouvez sur France 4 Taratata 100% live. W9, les 20 tubes de l'été préférés des Français. Et la comédie Débarquement immédiat vous attend ce soir sur TFX. Voilà, je vous laisse faire votre choix et par avance, une excellente soirée devant votre télévision.
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0: Merci Romain et à demain. La semaine dernière, elle était du côté du festival Sœurs Jumelles à Rochefort. Vous faisiez peut-être partie des spectateurs pour l'applaudir. On va écouter Mentissa dans un instant avec son nouveau titre « Fais gaffe à toi ». Et puis le phénomène Olivia Dean arrive également avant 19h avec son titre « So easy to fall in love ». C'est le programme de votre grande débauche de l'été ici sur Demoiselle. À tout de suite.
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0: pas pour les bonnes raisons. Demoiselle, c'est un titre qui apparaît sur son deuxième album sorti le 12 juin dernier. Il s'intitule Enfant difficile. C'était Mentissa à l'instant avec le titre Je ne l'ai plus sous les yeux. Fais gaffe à toi, voilà.
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0: Allez, ça va swinguer à Marraine. Ce soir, le grand rendez-vous jazz arrive avec l'International Jazz Orchestra. 20 jeunes musiciens américains du Michigan vont vous embarquer dans l'univers des grands classiques de Benny Goodman, Glenn Miller, Duke Ellington ou encore Count Basie. Côté tarif, c'est 20 euros pour les adultes et 10 euros pour les enfants. Une soirée donc exceptionnelle à vivre ce soir dès 20h30 à l'Estran de Marraine. Dans un instant, avant les infos de 19h, Passenger arrive et tout de suite, eh bien, c'est votre météo marine pour demain mercredi et on voit ça avec Emmanuel Bidot.
2: Il n'y a pas de bulletin météo spécial. Nous avons une dorsale atlantique se renforçant sur la Manche. Les prévisions pour cette nuit, vent d'ouest à sud-ouest 2 à 4 Beaufort, une mer peu agitée, une houle d'ouest 0,50 m à 1 m, un ciel peu nuageux avec une bonne visibilité. Pour demain, vent d'ouest à sud-ouest 2 à 4 Beaufort, une mer peu agitée, une houle d'ouest 0,50 m s'amortissant. Un ciel ensoleillé avec une bonne visibilité. À Saint-Trojan, demain, la mer haute à 11h19 sera basse à 17h05, coefficient de marée 54 et 52.
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0: Je vous souhaite de très belles vacances avec Demoiselle, votre radio de l'été en Charente-Maritime. À suivre Elliot et Teddy Swims. Bienvenue à vous, il est 19h.
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0: Et on fait un point sur l'info nationale et internationale à 19h aux côtés d'Arthur Leroux.
2: Bonsoir à tous. Météo France a placé 6 nouveaux départements en vigilance orange canicule pour demain. Il s'agit des Bouches-du-Rhône, de l'Ain, du Jura, du Doubs, de l'Eure et de l'Orne, portant ainsi le total à 67. La France qui est également en alerte maximale concernant les feux de forêt. Dans les Pyrénées-Orientales, la situation s'améliore malgré tout d'heure en heure grâce à la mobilisation des pompiers. Et dans l'affaire des assistants parlementaires du Front National, Marine Le Pen a été condamnée en appel à 3 ans de prison, dont 1 sous bracelet électronique, ainsi qu'à 45 mois d'inéligibilité, dont 30 avec sursis. Et cette décision ne l'empêche toutefois pas sur le plan juridique de se présenter au présidentiel. Elle doit annoncer sa décision dans la soirée. Deux explosions se sont produites ce mardi à proximité de l'hôtel où Emmanuel Macron avait séjourné à Damas en Syrie. Le chef de l'État français avait heureusement déjà quitté les lieux pour rejoindre le palais présidentiel. Et après les aveux de Cédric Jubilard, qui a reconnu dans une lettre adressée à son avocat avoir causé la mort de son épouse Delphine, la cour d'appel de Toulouse souhaite agir rapidement. De son côté, condamné à 30 ans, l'accusé a fait appel. Et puis le parquet de Paris a ouvert une information judiciaire contre X pour homicide involontaire après le crash d'un avion près de Nancy qui a fait 11 morts le 28 juin dernier. 3 juges d'instruction enquêtent pour déterminer les causes de l'accident et d'éventuelles responsabilités. 85,5%, c'est le taux de réussite du baccalauréat 2026 avant les rattrapages, un taux similaire à celui de l'année dernière. Côté sport, le Danois Mats Pedersen a remporté la 4e étape du Tour de France avec une arrivée à foie. Il devance son coéquipier Quinn Simons et Thorsten Tren endosse le maillot de leader. Et enfin du football, avec 2 rencontres à suivre pour les 8e de finale de Coupe du Monde. L'Argentine affronte en ce moment même l'Égypte, tandis que la Suisse défiera la Colombie à 22h.
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0: Mr. Know It All, c'est le dernier titre de Teddy Swims à l'instant. Ce soir, vous allez pouvoir sortir vos tenues blanches et préparez-vous à vivre une soirée pleine d'énergie.
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0: Et pour cela, eh bien, on se donne rendez-vous à Saint-Georges-de-Didon pour la grande soirée blanche. Musique et ambiance festive vous attendent tout à l'heure à partir de 21h. Ça va se passer place de Verdun avec DJ François aux commandes, accompagné du violoniste Nicolas Froissart. Et bien, venez faire la fête tout en blanc. L'entrée, elle est gratuite et ça commence donc tout à l'heure à 21h à Saint-Georges-de-Didon. Et côté musique, eh bien, on va écouter celle qui sera du côté des Francofolies de La Rochelle. Ça sera le 10 juillet à l'ouverture. Louisa arrive dans les prochaines minutes avec son titre Jetlag. Nous avons également Elliot avec son nouveau titre On s'oubliera. Et puis à 19h15, rendez-vous avec l'info d'ici, votre journal présenté par Emmanuel Bidot. Bonnes vacances en Charente-Maritime.
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0: Après avoir cartonné avec le titre et sa reprise de La Camisa Negra, c'est le nouveau, ça s'appelle On s'oubliera. Et c'était Elliot à l'instant sur Demoiselle à 19h15. Dans un instant, le retour de Voït pour ce mardi soir avec les Négresses Vertes ou encore Louisa avec Jetlag. Et tout de suite, eh bien, c'est l'heure de retrouver votre journal de l'info d'ici aux côtés d'Emmanuel Bidot. Et moi je vous dis à demain dès 16h pour une nouvelle grande débauche de l'été.
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3: Les salariés de ST2I, ex-CIMER à Rochefort, ont débrayé. La CGT n'est pas d'accord avec la direction sur les NAO, les négociations annuelles obligatoires. Le syndicat réclame de plus fortes augmentations des salaires. Une école pour les enfants et préadolescents souffrant de troubles de l'attention, 10 et TDAH. Elle s'adresse aux 9-15 ans et devrait ouvrir fin septembre à La Rochelle. Et puis à Saint-Pierre-d'Oléron, le sculpteur et peintre Arnaud Casper, inspiré, présente ses œuvres au château de Bonnemie et à la médiathèque. La météo, la canicule s'installe, nous sommes toujours en alerte orange. Et tout d'abord donc, la vague de chaleur se poursuit en Charente-Maritime. Notre département reste en alerte orange canicule. On a enregistré 40,7 à Saintes ou encore 38,4 à Ars-sur-Gironde en Pays Rouennais ce mardi après-midi. On attend encore des températures élevées ce mercredi après-midi, jusqu'à 38 degrés à l'est du département, moins sur le littoral, 29 à 34. Soyez prudents, hydratez-vous et prenez des nouvelles de vos proches. À Rochefort, le mécontentement des salariés de BT2 ex-CIMER. Ils ont débrayé ce mardi matin pendant environ 2 heures à l'appel de la CGT pour protester contre les premiers résultats des NAO, les négociations annuelles obligatoires sur les salaires. La direction a proposé un peu plus d'1% d'augmentation généralisée ou individuelle, mais pour le syndicat, cette offre ne couvre même pas l'inflation et l'augmentation des prix. Laurent Rivasso, délégué CGT chez le sous-traitant aéronautique, demande à la direction de revoir sa copie.
4: C'est-à-dire on a une enveloppe qui est imposée par BT2I. En gros, c'est 2% par an. Mais vu les améliorations, on nous parle d'amélioration continue, les gens ont joué le jeu, ont subi plusieurs transformations, des nouvelles règles qui ont été mises en place au sein des ateliers, donc SQDIP, méthode de travail, 5S et compagnie. Les gens se plient, font, et on arrive à une nette amélioration en quelques mois, enfin en 6 mois. Et on dit, nous, les NAO, il faut récompenser les gens pour conserver cette dynamique. La direction, donc, il se bloque à ces 2%. Bon, on est à 2,1 pour les non-cadres, sachant que l'année dernière, on avait 1,9 avec une amélioration des chèques vacances et un accord d'intéressement, donc qui perdure encore aujourd'hui. Mais pour nous, c'est pas, on n'y est pas, quoi, parce que l'inflation est de 2,4%. Et au vu des efforts des salariés, on n'accepte pas qu'on nous ferme la porte à ces 2%.
3: Nous avons tenté de contacter la direction de BT2I Rochefort qui nous a simplement répondu que personne n'était disponible. La communauté d'agglomération Royan-Atlantique inaugure ce mercredi le nouveau système d'endiguement de barres en plage. Un chantier de 1035 mètres avec un rideau de pales planches, de l'enrochement et du béton armé. Il s'est déroulé entre novembre et juin pour 2,8 millions d'euros hors taxes pour protéger la commune des submersions marines après les tempêtes Martin et Xynthia. La gestion du système sera désormais assurée par la CARA. 88,7%, c'est le taux de réussite pour le bac 2026 en Charente-Maritime. Un peu plus que l'an passé, c'était 87,8%. Dans le détail, 91,3% en bac général, 85,9% en bac techno et 85,2% en bac pro. Une école pour les enfants souffrant de troubles de l'attention, 10 et TDAH en projet à La Rochelle. Elle s'appellera EDIS, une école privée laïque hors contrat qui devrait ouvrir ses portes fin septembre, début octobre à l'ALE. L'opération est portée par l'association Tous 10. Il s'agit de créer une école pour les enfants de 9 à 15 ans présentant des troubles du neurodéveloppement, d'inattention ou d'hyperactivité. Tous 10 a déjà créé un premier établissement EDIS en 2021 à Aisines, en Gironde, et il répond à un besoin croissant des familles qui peinent à trouver une scolarisation adaptée à leurs enfants. Anne-Cécile Monnier-Touma est responsable de l'antenne de l'association Tous 10 à La Rochelle. Elle a 3 enfants. L'une de ses filles souffre d'un trouble de l'attention avec phobie scolaire. Elle n'a pas trouvé de solution à La Rochelle et elle a souhaité se lancer dans ce projet.
5: L'enjeu, c'est d'avoir une école qui redonne confiance dans des enfants qui sont en souffrance dans le système classique. Les axes principaux de l'école, c'est des petits effectifs, des classes d'environ 8-10 élèves. Le deuxième point, c'est des outils de compensation intégrés, donc les ordinateurs, les casques anti-bruit, des logiciels spécifiques en fonction des besoins propres à chaque enfant. Le troisième point, c'est l'intégration d'une ergothérapeute dans la structure qui intervient pour accompagner à la fois les enfants et à la fois les enseignants. Et en parallèle, on a une salle de thérapeute pour soulager les familles de tous les rendez-vous et pour accueillir des professions en libéral au sein de la structure. Donc des psychologues, des orthophonistes, des psychomotes, des ergothérapeutes. Nous avons déposé le dossier auprès du rectorat. Nous sommes en échange avec eux et nous attendons une réponse de leur part qui devrait venir dans les prochaines semaines.
3: Une école pour les 9-15 ans, en particulier pour les collégiens qui peuvent être en très grande souffrance dans les établissements dits classiques. Prochaine réunion le 20 juillet en visioconférence et le 7 septembre dans les futurs locaux. Plus de renseignements sur edis.fr. Le village d'enfants de Beauvais-sur-Matha recrute. Il organise ce mercredi une journée de recrutement au sein de ses locaux. Ouvert en juillet 2018, il dispose d'une maison commune et de 8 maisons familiales qui peuvent accueillir jusqu'à 36 enfants confiés par l'ASE, l'aide sociale à l'enfance. Plus de 25 professionnels y travaillent actuellement. Pas de feu d'artifice lundi prochain à Hiers-Brouage. La ville indique qu'en raison des conditions de sécheresse actuelles et du risque élevé d'incendie, le feu d'artifice initialement prévu lundi prochain à Hiers est déprogrammé et reporté à une date ultérieure. En revanche, elle invite habitants et visiteurs à se retrouver mardi prochain autour d'un programme festif et convivial pour le 14 juillet. Le feu d'artifice et le spectacle pyrotechnique prévu mardi soir à Marraine-Plage sont maintenant. Miroir de l'océan, c'est le titre d'une exposition à découvrir en ce moment à Saint-Pierre-d'Oléron, au château de Bonnemy. L'artiste, peintre et sculpteur Arnaud Casper y présente ses différentes œuvres d'art. Un double événement culturel en fait, puisque la médiathèque municipale Ernest et Louis Descieux accueille également une autre exposition qui présente l'univers équestre de l'artiste avec une sculpture monumentale en bronze et une sélection d'œuvres picturales autour du cheval. L'exposition majeure est au château de Bonnemy. Elle réunit peinture et sculpture autour du lien entre l'homme et la mer, avec une création originale due au cœur du travail de l'artiste, l'homme-poisson, Arnaud Casper.
6: L'homme-poisson, en fait, ce n'est pas un homme qui ressemble à un poisson. Non, tout simplement, c'est une création, c'est comme une forme, un logo, enfin une silhouette qui, dans un premier temps, évoque la forme du poisson. Et quand on le met à la verticale, d'ailleurs, ça a du sens, parce qu'à la verticale, en fait, je signifie le réveil de la conscience humaine. Donc là, ce poisson fait penser à un profil d'humain. Je présente de la peinture, je présente des créations en trompe-l'œil fabriquées par exemple avec... Il y a une création qui est fabriquée avec des palettes, un ensemble de palettes de la récup, et ça représente ce fameux poisson en trompe-l'œil. Mais il y a aussi... des créations qui sont plus ciblées Île-d'Oléron. J'ai reproduit par exemple le phare de la Cotinière avec une espèce de vague géante derrière. Enfin bon, il y a une interprétation de ma part du milieu marin, et puis j'ai essayé de faire des créations qui rappellent un petit peu, j'ai envie de dire, je ne vais pas employer le mot cliché, mais les choses, le style un peu traditionnel de l'Île-d'Oléron.
3: À découvrir jusqu'à samedi prochain au château de Bonnemy et à la médiathèque à Saint-Pierre-d'Oléron. Vos sorties de ce mercredi, tout de suite dans Quartier d'été.
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3: En Pays Marais, Oléron, à Saint-Rojan du Théâtre de Rue, avec Hors les Murs et son univers cartoon, frais et hilarant, rendez-vous Allée des Mouettes à 21h. En Pays Rochefort, à Rochefort-le-Clos, accueille le concert de Turbo Poulet Crew ce mercredi soir à partir de 20h30. En Pays Rouennais, à Royan, Summer Beach Party ce mercredi sur la plage de la Grande Conche à partir de 18h. Et puis en Pays Saintet, à Sainte, concert entre ciel et terre avec le grand chœur d'un lycée de Xanten, ville allemande jumelée en l'église Saint-Vivien à 19h.
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1: On reste orange canicule. Hein.
2: Toujours Emmanuel, toujours cette vigilance orange donc activée en Charente-Maritime. Et côté ciel, eh bien demain ça ne va pas changer grand-chose. Hein. Toujours beaucoup de soleil et puis toujours cette chaleur. Demain matin, seule note positive, eh bien c'est peut-être le thermomètre. On attend entre guillemets entre 18 et 20 degrés l'après-midi. Eh bien, comptez 28 sur la place Gambetta à Saint-Pierre-de-Léron, 30 à Saint-Augustin. Si vous êtes à La Rochelle, vous aurez 32, 34 à Rochefort, jusqu'à 38 encore attendu pour Surgères, Saint-Porchaire, Sainte ou encore aux églises d'Argenteuil. Le reste de la semaine, eh bien, ça s'annonce encore bien étouffant.
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1: Merci d'avoir suivi cette édition. Très bonne soirée sur Demoiselle.
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Bonne soirée, il est 20h.

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1: Bonsoir à tous pour demain mercredi 8 juillet. Rendez-vous à 19h à Saint-Georges-de-Didonne pour la soirée Bailamo, salsa, face à l'océan, ambiance cubaine, coucher de soleil et bonne humeur au programme. Débutants ou danseurs confirmés, tout le monde est le bienvenu, c'est à côté du Café des Bains. Marché nocturne de Méché demain soir 19h à Méché-sur-Gironde. Venez flâner dans le centre-ville et déambuler parmi les stands avec une soixantaine de commerçants, artisans et créateurs. À 21h, Cap sur Étaule avec les Mercredis d'Étaule qui accueillent la Route des Airs pour un concert festif entre chansons rock et musique du monde. Rendez-vous demain soir, place du Champ de Foire. À 21h, laissez-vous emporter par Le Temps d'une Danse à Saint-Georges-de-Didonne, une création originale de Stoyan et Maël, danseurs de l'Opéra de Paris, qui vous invite à un voyage poétique au cœur de l'histoire de la danse, un spectacle gratuit à découvrir sur le parvis du relais de la Côte de Beauté demain soir, 21h. À 21h, rendez-vous sur l'Esplanade Carimel du Quai Vernon à Royan pour le Royan Summer Show. C'est la fête du bac demain soir au programme DJ set, ambiance de folie, cadeaux et les plus grands hits du moment. À Sainte, demain soir, vivez à 21h une enquête grandeur nature à l'allure des lampions remontés en 1750 pour démasquer l'auteur mystérieux clandestin. Une visite immersive de 1h30 entre histoire et suspense. Rendez-vous dans la cour du musée du Puy-Mestreau, réservation obligatoire, l'office de tourisme de Sainte. Au château de Léron, soirée festive demain soir dès 18h30, profitez des jeux avec Ludo Léron, d'un concert, de la philharmonique léronaise et de cover room, sans oublier le marché de nuit, buvette et restauration sur place. Rendez-vous demain soir sur la place de la République, animation gratuite, ça débute à 18h30. On termine avec Au Clos à Rochefort, préparez-vous à décoller avec le Turbo Poulet Crow, un cocktail explosif de rap, punk et électro dans le cadre des Mercredis du Clos. C'est à 19h30, le concert est à 20h30 en bord de Charente, c'est gratuit. Rendez-vous donc au Clos, chemin de la Griforme, demain soir à Rochefort. Voilà pour quelques rendez-vous, très belle soirée, à demain.
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0: Le programme télé. Ce soir sur TF1, c'est culte. Comédie romantique, coup de foudre à Notting Hill. France 2, règne animal, les jeux de l'amour. C'est sur France 2 ce documentaire. Allez, des images incroyables d'animaux. France 3, votre policier Alexandra L. Canal, c'est l'agent secret que vous allez pouvoir retrouver. M6, ça continue pour la Coupe du Monde avec tout d'abord le mag et puis à 22h le coup d'envoi de ce nouveau 8e de finale. Allez, retrouver sur France 4 Taratata 100% live. W9, les 20 tubes de l'été préférés des Français. Et la comédie Débarquement immédiat vous attend ce soir sur TFX. Voilà, je vous laisse sur votre choix et par avance, une excellente soirée devant votre télévision.
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